Bonnes vacances, ou presque. Ça va être le cas pour le reste des élèves, ceux qui sont dans le public. 2 mois de vacances. Bon courage aux parents, vive les grands-parents, comme dirait l'autre. Dernier jour pour remporter vos invitations pour le parc du Petit Prince Ungersheim entre Mulhouse et Colmar. Nous jouerons tout à l'heure à 7h45 au quiz CM2. Et puis, dernière de la saison, clap de fin pour nos enfants comtois. Ils nous partageront leurs meilleurs souvenirs avant de revenir au mois de septembre. Soyez les bienvenus, vous êtes sur Comtoise Radio. Vendredi, nous sommes le 3 juillet, il est 7h. Dans la playlist des Vosges Chaunoises, Louis Fonsi, Julien Lib et Coldplay.

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1: Bonjour, c'est l'une des spécificités du lycée Lumière de Luxeuil-les-Bains. L'établissement organise des sessions de formation BAFA pour ses élèves. C'est en partenariat avec les Francas de la Haute-Saône. Frédéric Duhamel, animateur départemental aux Francas et formateur BAFA.
2: L'objectif, c'est de former déjà des animateurs volontaires, et d'avoir un vivier d'animateurs disponible pour nos centres de Haute-Saône. Alors, il y a eu une première phase où on a présenté le BAFA à tous les lycéens qui étaient volontaires. Ils sont venus sur le temps du midi, on leur a présenté ce qu'était la formation BAFA. Suite à ça, ils ont déposé un dossier de candidature pour pouvoir intégrer la formation. Ils ont un premier stage de base, donc c'est celui de 8 jours, c'est celui où on est là. Le contenu, ça reprend tous les aspects réglementaires d'un animateur, la législation, ce qu'est un enfant, la pédagogie, c'est tout ce qui concerne une première approche pour qu'ils puissent entrer en stage pratique face à un public d'enfants en toute sécurité.
1: S'en suivra 20 jours de stage sur le terrain, et parmi les élèves présents, chacun a de bonnes raisons de participer à cette formation. Clémence est en première générale au lycée Lumière.
3: Pour pouvoir travailler les étés prochains et cet été, et puis parce qu'on peut travailler avant 18 ans aussi.
1: Eva est en première au lycée Lumière.
4: Je trouve ça enrichissant, on apprend beaucoup de choses sur les enfants et puis pour mettre de l'argent de côté pour nos études supérieures aussi.
1: Prochaine étape pour les élèves, un stage pratique dans un périscolaire agréé. Dès lundi, d'importants travaux débuteront tout l'été aux abords du collège Jacques Brel et du lycée Pontarché à Vesoul. Objectif, améliorer la sécurité des élèves en créant un pôle multimodal. 15 quais seront réservés aux bus scolaires, tandis que les piétons, les cyclistes et les voitures disposeront chacun de leur propre espace de circulation. 55 places de stationnement sont également aménagées. Le chantier doit être terminé avant la rentrée scolaire. À partir de septembre, la région Bourgogne-Franche-Comté renforcera son soutien aux jeunes qui s'installent en agriculture. La dotation jeune agriculteur passera à 65 000 euros contre un montant qui était en dessous jusque-là. L'objectif, c'est de faciliter les nouvelles installations, alors que près d'un agriculteur sur deux partira à la retraite dans les prochaines années. La région veut aussi encourager le renouvellement des générations et aider

0: les jeunes exploitants à créer des fermes solides, capables de faire face aux défis économiques et climatiques, une aide présentée comme la plus élevée de France. Ce samedi, à partir de 16h, se déroule le Festival de Haute-Comté à Fougerolles, place du Château-Bresson. Rachida Loufi-Saber est vice-présidente en charge de la culture à la Comcom de Haute-Comté et pour elle, le moment fort, le concert avec les chansons du village.
1: Magnifique projet qui part des habitants. Des artistes ont partagé du temps avec eux. C'est des habitants d'Alincourt et Passavant-la-Rochère. Donc ils ont écouté leur récit, transformé de manière humaine une chanson de ces deux villages qui sera présentée sur scène. Donc c'est pas seulement une aventure d'artiste, c'est vraiment une aventure humaine où les artistes et les habitants vont ensemble vous présenter leur chanson du village, mais on profite de ce temps-là pour aussi avoir à l'oreille les deux artistes du partenariat qu'on a avec le Théâtre Edwige Feuillère.
0: Et les habitants qui seront accompagnés sur scène par les groupes Orage et Tachka. Jusqu'à mi-août, les habitants de Fougerolles-Saint-Valbert pourront apercevoir un hélicoptère survoler la commune à basse altitude. Cette opération a pour but d'inspecter le réseau électrique moyenne tension. L'objectif, vérifier l'état des lignes et des équipements et repérer d'éventuelles anomalies, comme des poteaux endommagés, des isolateurs défectueux ou encore de la végétation trop proche des câbles. Ces vols réalisés selon les conditions météo permettront de préparer les futurs travaux d'entretien et de sécurisation du réseau afin de limiter les risques de panne et d'améliorer la qualité de distribution de l'électricité. Demain, samedi, c'est le lancement de la saison estivale de la base de la Saline à Lure. Une journée festive pour le début des vacances scolaires. C'est un événement gratuit. Philippe Colneau, vice-président à la Comcom en charge des loisirs du pays de Lure.
2: À partir de 10h, donc on aura des animations sur place, tir à l'arc, 17h, 21h, on aura le marché des producteurs, 24 stands qui seront présents sur cette base, dont 5 points de restauration, concert le soir avec Aurel Quay.
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0: Des éclaircies sur les Vosges chaunoises, des nuages sur le pays de Lure ce matin avec de 16 à 18 degrés actuellement, jusqu'à 22 dans la matinée. Cet après-midi, le soleil s'installe, 27 à Luxeuil, Saint-Loup, Bettencourt-les-Brottes, 27 à Sceaux et Andorné, 28 à Vesoul. Demain, c'est un samedi ensoleillé, jusqu'à 24 degrés le matin, 30 l'après-midi. Dimanche, du soleil, 24 le matin et 30 l'après-midi.
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0: 7h06 sur Comtoise Radio, tapage nocturne, Coupe du Monde et réunion interminable, trois histoires improbables mais vraies. C'est après Coldplay, belle matinée.

Louane, Louis Fonsi, Julien Lib. C'est la suite de la playlist des Vosges chaunoises. 7h10 sur Pontoise Radio. Des histoires improbables qui arrivent à des personnes ordinaires, c'est improbable mais vrai. À Nîmes, un homme qui en avait marre de subir du tapage nocturne devant chez lui a versé de l'huile de vidange sur le banc qui était juste devant son appartement pour empêcher les gens de s'asseoir et de discuter. Sauf que l'huile de vidange, ça a souillé le bois, le trottoir. Les agents municipaux ont passé plus d'une heure à tout décaper au jeu de pression. Le coupable risque jusqu'à 2 ans de prison pour délit environnemental. En cas de victoire des États-Unis à la Coupe du Monde, ce qui est relativement improbable, la NASA voudrait envoyer un ballon sur la Lune. C'est le patron de la NASA qui veut marquer le coup et faire mieux que l'astronaute Alan Shepard. Cet homme qui avait tapé quelques balles de golf sur la Lune en 1971. Si les Américains remportent le tournoi, le ballon de foot fera le grand voyage. Bon, en même temps, les Américains ne sont pas favoris. Et puis au Brésil, la marque Heineken vient d'inventer une télécommande pour écourter les réunions de travail. Une télécommande pour faire défiler beaucoup plus vite la présentation PowerPoint. En fait, ça va directement à la diapo de fin. Pourquoi ? Parce que la marque a ciblé une frustration des salariés quand le patron s'attarde très longuement sur des slides en toute fin de journée. La télécommande vous emmène à la fin du document. L'objectif d'Heineken, libérer les employés pour partir directement au bar. Ou alors, faut faire la réunion au bar. Peut-être que le personnel sera plus attentif. Je dis ça, je dis rien. Mais en général, les réunions, c'est long, c'est ennuyeux, puis tout le monde fait ses mails et personne n'écoute. 7h11, à suivre sur Pontoise Radio. La revue de presse, on parlera climat et démographie en Bourgogne-Franche-Comté, c'est après Julien Lib.

Bon réveil sur Comptoise Radio, c'est JP le matin. Je vous accompagne avec la playlist Les Vauchonnoises, Nada Surf, Louane et Louis Fonsi. À 7h14, chaque matin, nous ouvrons les journaux en ligne ensemble et à lire sur lestorepublicains.fr. Bourgogne-Franche-Comté, le climat flambe, la démographie chute, les défis de la préfète de région. Lors de son intervention devant le conseiller régional, la préfète de Bourgogne-Franche-Comté, Violaine Desmarais, a dressé les grands défis qui attendent la région. Elle a d'abord redonné les nombreux atouts du territoire, une position stratégique en Europe, des réseaux de transport développés et de nombreuses surfaces disponibles pour accueillir de nouvelles entreprises. Elle a insisté également sur deux enjeux majeurs. Le premier, c'est la transition écologique, alors que les épisodes de canicule se multiplient. Le second concerne la démographie et sans changement de tendance, la région pourrait perdre entre 500 000 et 800 000 habitants d'ici 2070. Une baisse qui aurait des conséquences sur l'économie, sur les services publics comme l'éducation ou encore l'accès aux soins. À lire sur les affiches de la Haute-Saône.fr, Remiremont, une unité de soins palliatifs ouvre à l'hôpital. Le centre hospitalier dispose désormais d'une unité de soins palliatifs. Ce nouveau service a été inauguré ces derniers jours pour mieux accompagner les patients atteints de maladies graves et soutenir leurs proches. Les admissions pourront se faire depuis le domicile, un EHPAD ou un autre hôpital. L'unité propose des chambres individuelles, un espace spécialement aménagé pour les familles et une équipe soignante renforcée avec un accompagnement psychologique et social. Cette ouverture vient compléter l'offre de soins du territoire et doit permettre un meilleur accompagnement des patients et de leurs proches dans les situations les plus délicates. C'est l'été, ce sont les vacances ce soir, alors un petit Louis Fonsi, ça peut faire que du bien et puis on retrouve nos enfants comptois juste après.

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1: Bienvenue sur Comtoise Radio. Renaud Nadassor Felouane arrive dans la playlist des Vosges chaunoises. Il est 7h19.
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1: Chaque jour, nous allons à la rencontre des enfants de notre territoire. Nous leur posons une question dans l'air du temps. Ce sont les enfants comtois et ce soir, ce sont les vacances scolaires. Dernière des enfants comtois de la saison, nous sommes à l'école de Sceaux dans la classe de maîtresse Angélique. Et c'est elle qui pose la question à nos enfants comtois. Ils sont en classe de CM1, CM2, Lucas, Margot, Jules, Jade, Louise, Louis, Jeanne, Mathéo et Violette.
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4: Quel est votre meilleur souvenir à l'école primaire ?
5: Mon meilleur souvenir à l'école, c'est cette année, car la maîtresse est très gentille et nous fait faire plein de jeux et plein de dessins.
6: Quand j'ai rencontré ma meilleure amie en moyenne section, au début je la détestais, mais après on s'est rangés ensemble et on est devenus les meilleurs amis du monde.
7: Quand je suis devenue amie avec Lucas et Antoine.
8: On était en CP, on était tous en queue leu-leu et il n'y avait qu'une personne qui ne voulait pas la faire.
9: C'est quand on a fait un tournoi en CE1 et qu'on a gagné la finale car c'était du handball.
10: Les billes car c'est génial. On peut prendre les billes des autres quand on les tique et de ça.
11: Moi, mon meilleur souvenir, c'était quand on avait fait plein de petits tournois de hand et on avait gagné la coupe et on l'a encore.
12: Moi, c'est quand on avait gagné la coupe aussi avec l'école. On avait fait plein de petits tournois sur toute la journée.
13: Moi, mon meilleur souvenir, c'était en maternelle. C'est quand j'ai rencontré Elisa parce que c'est ma meilleure amie.
1: Si c'est pas mignon. Les enfants comtois qui reviendront fin août. 2 mois de vacances pour nos enfants comtois, c'est bien mérité. 7h21.
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1: Vous circulez bien sur les routes des Vosges chaunoises, c'est fluide. Pas de difficultés au niveau des trains sur les gares de notre territoire. Pour aller faire le plein de carburant, ça baisse un petit peu. Le gasoil, 1,799 au Carrefour Express de Conflans-sur-Lanterne. 1,840 à l'Intermarché de Fougerolles. 1,85 au Leclerc de Lure. Pour le samplon 95-10, vous le trouvez à 1,82 à l'Intermarché de Fougerolles. 1,84 à l'Inter de Corbenay. 1,875 à Auchan-Luxeuil. Pour le samplon 98, il est à 1,899 au Carrefour Express de Conflans-sur-Lanterne, à 1,934 à l'Intermarché de Fougerolles et à 1,964 au Carrefour Contact de Faverney. 7h22, la saison des festivals est lancée. Hier, c'était les Eurockéennes. Aujourd'hui, c'est le Main Square Festival. Je vous en parle dans l'actu musicale après Louane.
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7h25, à venir, Taylor Swift, Renaud, Nada Surf dans la playlist des Vosges chaunoises. Chaque matin, nous nous intéressons aux dernières nouvelles du monde de la musique. C'est l'actu musicale et la saison des festivals est officiellement lancée. Hier avec les Eurokéennes et aujourd'hui avec le Main Square Festival d'Arras. C'est jusqu'à dimanche dans la programmation ce soir. Katy Perry. Samedi, au Main Square Festival, Asaf Avidan. Et le dimanche, 21 Pilots. Et puis dans quelques jours, l'Opener Festival de Nancy. Avec Katy Perry pour poursuivre la saison des festivals. 7h26, le lycée Lumière de Luxeuil organise des formations BAFA pour ses élèves. Reportage dans l'actu des Vosges chaunoises après Nada Surf. 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

0: Comptoise Radio, merci de nous avoir choisis. Vianney, Taylor Swift, Renaud pour la suite de la playlist des Vosges chaunoises. Dans la prochaine demi-heure, vous faites preuve d'audace aujourd'hui. Les Vierges, l'horoscope complet, ce sera avant 8h. Les deux dernières invitations pour le parc du Petit Prince, c'est à gagner à 7h45. Nous jouerons au quiz CM2. Et puis le centre-ville de Lure passe en mode été interview dans l'agenda à 7h38. Et l'actu des Vosges chaunoises arrive juste après ça sur Comptoise Radio.
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0: Bonjour, c'est l'une des spécificités du lycée Lumière de Luxeuil-les-Bains. L'établissement organise des sessions de formation BAFA pour ses élèves. C'est en partenariat avec les Francas de la Haute-Saône. Frédéric Duhamel, animateur départemental aux Francas et formateur BAFA.
4: L'objectif, c'est de former déjà des animateurs volontaires, et d'avoir un vivier d'animateurs disponible pour nos centres de Haute-Saône. Alors, il y a eu une première phase où on a présenté le BAFA à tous les lycéens qui étaient volontaires. Ils sont venus sur le temps du midi, on leur a présenté ce qu'était la formation BAFA. Suite à ça, ils ont déposé un dossier de candidature pour pouvoir intégrer la formation. Ils ont un premier stage de base, donc c'est celui de 8 jours, c'est celui où on est là. Le contenu, ça reprend tous les aspects réglementaires d'un animateur. La législation, ce qu'est un enfant, la pédagogie, c'est tout ce qui concerne une première approche pour qu'ils puissent entrer en stage pratique face à un public d'enfants en toute sécurité.
0: S'en suivra 20 jours de stage sur le terrain et parmi les élèves présents, chacun a de bonnes raisons de participer à cette formation. Clémence est en première générale au lycée Lumière.
5: Pour pouvoir travailler les étés prochains et cet été, et puis parce qu'on peut travailler avant 18 ans aussi.
0: Et Eva, elle, est en première, toujours au lycée Lumière.
6: Je trouve ça enrichissant, on apprend beaucoup de choses sur les enfants, et puis pour mettre de l'argent de côté pour nos études supérieures aussi.
0: Et la prochaine étape pour les élèves, un stage pratique dans un périscolaire agréé. Dès lundi, d'importants travaux débuteront tout l'été aux abords du collège Jacques Brel et du lycée Pontarcher à Vesoul. Objectif, améliorer la sécurité des élèves en créant un pôle multimodal. 15 quais seront réservés aux bus scolaires. Les piétons, les cyclistes et les voitures disposeront chacun de leur propre espace de circulation. Plus de 50 places de stationnement seront également aménagées. Le chantier doit être terminé avant la rentrée scolaire. À partir de septembre, la région Bourgogne-Franche-Comté renforce son soutien aux jeunes agriculteurs qui s'installent. La dotation jeune agriculture passera à 65 000 euros. L'objectif, faciliter les nouvelles installations alors que près d'un agriculteur sur deux partira à la retraite dans les prochaines années. La région souhaite encourager le renouvellement des générations et aider les jeunes exploitants à créer des fermes solides capables de faire face aux défis économiques et climatiques, une aide présentée comme la plus élevée de France. Ce samedi, à partir de 16h, se déroule le festival de Haute-Comté à Fougerolles, c'est place du Château-Bresson. Rachida Laoufi-Saber est vice-présidente en charge de la culture à la Comcom de Haute-Comté. Pour elle, le moment fort, c'est le concert avec les chansons du village.
7: Magnifique projet qui part des habitants. Des artistes ont partagé du temps avec eux. C'est des habitants d'Alincourt et pas Savon la Rochère. Donc ils ont écouté le récit, transformé de manière humaine une chanson de ces deux villages qui sera présentée sur scène. Donc c'est pas seulement une aventure d'artiste, c'est vraiment une aventure humaine où les artistes et les habitants vont ensemble vous présenter leur chanson du village, mais on profite de ce temps-là pour aussi avoir à l'oreille les deux artistes du partenariat qu'on a avec le Théâtre Edwige Feuillère.
0: Les habitants qui seront accompagnés par les groupes Orage et Tachka. Jusqu'à mi-août, les habitants de Fougerolles-Saint-Valbert pourraient apercevoir un hélicoptère survoler la commune à basse altitude. Cette opération a pour but d'inspecter le réseau électrique moyenne tension. Objectif, vérifier l'état des lignes et des équipements, repérer d'éventuelles anomalies, comme des poteaux endommagés par exemple, ou des endroits où la végétation est trop proche des câbles. Ces vols réalisés selon les conditions météo permettront de préparer les futurs travaux d'entretien et de sécurisation du réseau afin de limiter les risques de panne et améliorer la qualité de distribution de de l'électricité. Et puis demain, c'est le lancement officiel de la saison estivale de la base de la Saline à Lure. Une journée festive pour le début des vacances scolaires. Un événement gratuit. Philippe Colneau, vice-président à la Comcom, en charge du loisir au pays de Lure.
8: À partir de 10h, donc on aura des animations sur place, tir à l'arc. 17h, 21h, on aura le marché des producteurs. 24 stands qui seront présents sur cette base, dont 5 points de restauration. Concert le soir avec Aurel Quai.
0: Ouais, ça va être un joli moment et ça commence demain à la base de la Saline de Lure.
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0: Des éclaircies sur les Vosges chaunoises ce matin, des nuages sur le pays de Lure avec de 16 à 18 degrés en ce moment, jusqu'à 22 dans la matinée. Cet après-midi, le soleil s'installe. 27 à Luxeuil, Saint-Loup, Bétoncourt-les-Brodes, 27 degrés à Sceaux et Andorné, 28 à Vesoul. Demain, un samedi ensoleillé, jusqu'à 24 le matin, 30 l'après-midi. Dimanche, du soleil, 24 le matin et 30 l'après-midi.
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0: Le centre-ville de Lure passe en mode été, interview après Renault.

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0: Bienvenue sur Comptoise Radio, excellent réveil. Miles Smith, Vianney et Taylor Swift, c'est la suite de la playlist des Vosges Chaunoises. Chaque jour, nous vous proposons des idées de sortie à faire dans les Vosges Chaunoises. Aujourd'hui, nous allons à Lure.
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2: Bonjour Morgane Filiza.
3: Bonjour.
2: Manager du commerce à Lure, cet été, le centre-ville de Lure fait le plein d'animations. La première, l'expo cachée.
3: Comme chaque année, on réalise une expo cachée avec les commerçants du centre-ville participants. Donc il y en a une depuis 2022, c'est une thématique différente chaque année. Et cette année, forcément, c'est sur la Coupe du Monde de football 2026. Donc le principe, c'est d'aller retrouver les différentes nations de la Coupe du Monde dans les vitrines des commerces participants, récupérer un bulletin en mairie, dans les commerces ou à l'office de tourisme, d'associer chaque commerce aux nations trouvées. Il faut trouver au moins 10 nations pour pouvoir remplir son bulletin et participer au tirage au sort en vue de gagner des cadeaux.
2: Une soirée spéciale le 17 juillet.
3: C'est à Périlure, mais spéciale parce qu'un peu format différent que les autres années. Il y aura une soirée à la suite du passage du Tour de France, donc le vendredi 17 juillet, à partir de 17h30 sur le parvis de l'Auditorium, place de la Libération, avec 3 concerts différents, espace restauration et buvette, donc vraiment ambiance festive, quoi.
2: Et l'opération Éclipse du 12 août.
3: Exactement, on a une éclipse qui est une sorte d'éclipse qui n'est pas apparue depuis 99, je crois. Et du coup, on fait une opération spéciale commerciale en centre-ville avec une vingtaine de commerçants participants. Il y aura des promos lunaires dans ces commerces de proximité. Donc, on communiquera bien sûr sur chacun d'entre eux et il y aura des visuels qui vont être diffusés sur les réseaux sociaux. Et il y aura un jeu concours. Donc, il suffira de se munir d'un petit bulletin, pareil disponible en mairie ou dans les commerces participants, d'aller dépenser au moins 5 euros dans un des commerces participants. Donc, il y aura la liste sur les bulletins pour participer à un tirage au sort. Bien garder son justificatif de paiement et il y aura aussi des lots à gagner. Il y aura également de la sonorisation dans les rues du centre-ville et puis les restaurants et bars qui feront des cocktails, boissons et menus spéciaux par rapport à cette éclipse du mercredi 12 août.
2: Vous retrouvez la programmation complète sur le site de la ville de Lure et sur leurs réseaux sociaux.
0: Il est 7h42 sur Comptoise Radio. Lundi, on se parlera des marchés de nuit qui, la saison va être lancée. Ça sera mardi prochain, on en parle lundi à 7h38. 7h42, la circulation est fluide, que ça soit sur la route ou dans les gares des Vosges Chaunoises, tout va bien. Vous allez faire le plein de carburant, vous trouvez le gasoil à 1,799€ au Carrefour Express de Conflans-sur-Lanterne, 1,841€ à l'Intermarché de Fougerolles, 1,85€ au Leclerc de Lure. Pour le sans-pot 95-10, il est à 1,82€ à l'Intermarché de Fougerolles, 1,84€ à l'Inter de Corbenay et 1,875€ à Auchan-Luxeuil. Pour le sans-pot 98, 1,899€ au Carrefour Express de Conflans-sur-Lanterne, 1,934€ à l'Intermarché de Fougerolles, 1,964€ au Carrefour Contact de Faverney. 7h43 sur Comptoise Radio. Dans 3 minutes, nous jouons, nous vous offrons les 2 dernières invitations au parc du Petit Prince. Et avant ça, le nouveau titre de Taylor Swift, I Knew It, I Knew You.

0: 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Jake, Miles Smith, Vianney pour la suite, 7h46. Ne soyons pas en retard, c'est le week-end. Le lundi, d'accord, mais le vendredi, soyons plutôt en avance. On joue, dernier jour pour remporter vos deux dernières invitations pour le Parc du Petit Prince, Hungersheim, on est entre Mulhouse et Colmar. 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Question CM2, culture générale, on pourrait appeler ça culture générale, voilà. Comment s'appelle le petit du canard? Comment s'appelle le petit du canard? Vous avez la bonne réponse, vous m'appelez maintenant 03 56 98 98 98. 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Comment s'appelle le petit du canard? Bonne chance à vous, un gagnant dans 3 minutes après Vianney.
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Belle matinée, vous êtes sur Comptoise Radio. Bonnes vacances, bon week-end, hein, profitez-en. Cœur de pirate, Jake et Miles Smith arrivent dans la playlist des Vosges Chaunoises à 7h51. Félicitations à Priscilla de Luxeuil-les-Bains qui remporte ses deux invitations pour le parc du Petit Prince. Pour aller faire le plein de sensations en famille, le parc du Petit Prince à Ungersheim entre Mulhouse et Colmar. Le petit du canard s'appelle bien le Canton. Bravo à vous Priscilla, le week-end démarre bien. La semaine prochaine, à partir de 7h45, nous vous inviterons en famille au parc Dinozo. Autre univers. Ah, ça, les gamins, pareil, vont adorer. Ça, les dinosaures. Ah, ils ont leur période dinosaure. Je suis le T-Rex. Ouais, ça sent le vécu. Ça, ce sera à partir de lundi. À suivre, si vous êtes vierge, ouais, vous êtes en mode audacieux aujourd'hui. L'horoscope complet, ça arrive après Miles Smith sur Comptoise Radio. Belle matinée.

0: Bonjour, bienvenue sur Comptoise Radio, c'est JP le matin, dans la playlist des Vosges chaunoises, Shakira, Cœur de Pirate et Jake. 7h54, votre horoscope de ce vendredi 3 juillet.
1: Bélier, un besoin d'air frais chasse vos habitudes usées.
2: Taureau, l'entente de votre duo réjouit votre partenaire de vie.
3: Gémeaux, l'avenir s'organise avec passion au sein du couple.
4: Cancer, votre vie offre des plaisirs simples à savourer.
5: Lion, vos petites remarques d'attention font sourire votre conjoint.
6: Vierge, le signe fort du jour, votre audace permet de réaliser vos envies professionnelles totalement folles.
7: Balance, vous êtes tenté d'explorer de nouveaux horizons.
8: Scorpion, l'extériorisation de vos émotions soulage votre cœur.
9: Sagittaire, la prudence s'impose face aux relations éphémères.
10: Capricorne, la rencontre d'une personne inoubliable marque les célibataires.
11: Verseau, votre instinct guide les bonnes décisions du jour.
12: Poisson, les occasions de prouver votre talent se multiplient.
0: À suivre à 8h dans l'actu des Vosges chaunoises, le lycée Lumière de Luxeuil organise des formations BAFA pour ses élèves.
1: Reportage après Jake qui arrive dans une petite minute sur Comptoise Radio.
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Bienvenue sur Comptoise Radio, c'est JP le matin. Dans la prochaine demi-heure, nous parlerons coups de soleil, comment les éviter, puis si on en a un, bah que faire? Réponse dans 20 minutes, ça sera dans Conseil d'experts. Fin d'une ère sur PlayStation, la nouvelle est tombée, je vous en parle dans 10 minutes pour les amateurs de jeux vidéo. Et puis, quel est le meilleur moment de l'année pour nos enfants comptois? Nous serons à l'école de Sceaux dans 10 minutes. Dans la playlist dévotionnoise, Christine and the Queens, Shakira et Cœur de Pirate. Aujourd'hui, nous sommes vendredi, le 3 juillet, il est 8h.

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1: Bonjour, c'est l'une des spécificités du lycée Lumière de Luxeuil-les-Bains. L'établissement organise des sessions de formation BAFA pour ses élèves, en partenariat avec les Francas de la Haute-Saône. Frédéric Duhamel, animateur départemental aux Francas et formateur BAFA.
2: L'objectif, c'est de former déjà des animateurs volontaires, et d'avoir un vivier d'animateurs disponible pour nos centres de Haute-Saône. Alors, il y a eu une première phase où on a présenté le BAFA à tous les lycéens qui étaient volontaires. Ils sont venus sur le temps du midi, on leur a présenté ce qu'était la formation BAFA. Suite à ça, ils ont déposé un dossier de candidature pour pouvoir intégrer la formation. Ils ont un premier stage de base, donc c'est celui de 8 jours, c'est celui où on est là. Le contenu, ça reprend tous les aspects réglementaires d'un animateur, la législation, ce qu'est un enfant, la pédagogie. C'est tout ce qui concerne une première approche pour qu'ils puissent entrer en stage pratique face à un public d'enfants en toute sécurité.
1: S'en suivra 20 jours de stage sur le terrain, et parmi les élèves présents, chacun a de bonnes raisons de participer à cette formation. Clémence est en première générale au lycée Lumière.
3: Pour pouvoir travailler les étés prochains et cet été, et puis parce qu'on peut travailler avant 18 ans aussi.
1: Et bonne raison également pour Eva en première au lycée Lumière.
4: Je trouve ça enrichissant, on apprend beaucoup de choses sur les enfants, et puis pour mettre de l'argent de côté pour nos études supérieures aussi.
1: Prochaine étape pour ces élèves, un stage pratique dans un périscolaire agréé. Dès lundi, d'importants travaux débuteront tout l'été aux abords du collège Jacques Brel et du lycée Pontarcher à Vesoul. Objectif, améliorer la sécurité des élèves en créant un pôle multimodal. 15 quais seront réservés aux bus scolaires, tandis que les piétons, les cyclistes et les voitures auront chacun leur propre espace de circulation. Une cinquantaine de places de stationnement seront également aménagées. Le chantier doit être terminé avant la rentrée scolaire. À partir de septembre, la région Bourgogne-Franche-Comté renforce son soutien aux jeunes agriculteurs qui s'installent. La dotation passera à 65 000 euros. L'objectif, c'est faciliter les nouvelles installations, alors que près d'un agriculteur sur deux va partir à la retraite dans les prochaines années. La région souhaite encourager le renouvellement des générations et aider les jeunes exploitants à créer des fermes solides capables de faire face aux défis économiques et climatiques. C'est une aide qui est présentée comme la plus élevée de France. Ce samedi, à partir de 16h, se déroule le Festival de Haute-Comté à Fougerolles, place du Château-Bresson. Rachida Laoufi-Saber est vice-présidente en charge de la culture à la Comcom de Haute-Comté. Et pour elle, le moment fort, c'est le concert avec les chansons du village.
5: Magnifique projet qui part des habitants. Des artistes ont partagé du temps avec eux. C'est des habitants d'Alincourt et Passavant-la-Rochère. Donc ils ont écouté le récit, transformé de manière humaine une chanson de ces deux villages qui sera présentée sur scène. Donc c'est pas seulement une

0: Aventure d'artistes, c'est vraiment une aventure humaine où les artistes et les habitants vont ensemble vous présenter leur chanson du village, mais on profite de ce temps-là pour aussi avoir à l'oreille les deux artistes du partenariat qu'on a avec le Théâtre Edwige Feuillère.
1: Les habitants qui sont accompagnés sur scène par les groupes Orage et Tachka. Jusqu'à mi-août, les habitants de Fougerolles pourraient apercevoir un hélicoptère survoler la commune à basse altitude. Cette opération a pour but d'inspecter le réseau électrique moyenne tension. L'objectif, vérifier l'état des lignes et des équipements, repérer d'éventuelles anomalies, comme des poteaux endommagés, des isolateurs défectueux ou encore de la végétation trop proche des câbles. Ces vols réalisés selon les conditions météo permettront de préparer les futurs travaux d'entretien et de sécurisation du réseau afin de limiter les risques de panne et d'améliorer la qualité de distribution et d'électricité. Demain, samedi, c'est le lancement de la saison estivale de la base de la Saline à Lure. Une journée festive pour le début des vacances scolaires. Un événement gratuit. Philippe Colneau, vice-président à la Comcom en charge du loisir dans le pays de Lure.
2: À partir de 10h, donc on aura des animations sur place, tir à l'arc. 17h, 21h, on aura le marché des producteurs. 24 stands qui seront présents sur cette base, dont 5 points de restauration. Concert le soir avec Aurel Kay.
1: Ça va être un joli moment, ça se passe à la base de la Saline de Lure, 8h05.
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1: Des éclaircies sur les Vosges chaunoises, des nuages sur le pays de Lure, de 16 à 18 degrés en ce moment, jusqu'à 22 dans la matinée. Cet après-midi, le soleil s'installe, 27 à Luxeuil, Saint-Loup, Bétoncourt-les-Brottes, 27 à Sceaux et Andorné, 28 à Vesoul. Demain, ce sera un samedi ensoleillé, jusqu'à 24 degrés le matin, 30 l'après-midi. Dimanche, du soleil, une journée identique, 24 le matin et 30 l'après-midi.
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1: 8h06 sur Comtoise Radio. À suivre, la dernière de la saison avec nos enfants comtois, nous sommes à l'école de Sceaux. Ils vont nous raconter leurs meilleurs souvenirs de cette année après Cœur de Pirate. Belle matinée, vous êtes sur Comtoise Radio, CJP le matin.

0: vendredi, le week-end approche, les vacances aussi. C'est pour ce soir, les vacances scolaires. 2 mois avec les enfants. Dans la playlist des Vauchenoises, Maneskin, Christine and the Queen, Shakira. Avant ça, 8h08, chaque jour, nous allons à la rencontre des enfants de notre territoire. Nous leur posons une question dans l'air du temps. Ce sont les enfants comtois. Les vacances scolaires, c'est ce soir. C'est la dernière de la saison pour nos enfants comtois. Nous sommes à l'école de Sceaux, dans la classe de maîtresse Angélique. Et c'est la question de maîtresse. Le vendredi, nos enfants comtois sont en CM1, CM2. Il s'agit de Lucas, Margot, Jules, Jade, Louise, Louis, Jeanne, Mathéo et Violette.
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2: Quel est votre meilleur souvenir à l'école primaire ?
3: Mon meilleur souvenir à l'école, c'est cette année, car la maîtresse est très gentille et nous fait faire plein de jeux et plein de dessins.
4: Quand j'ai rencontré ma meilleure amie en moyenne section, au début je la détestais, mais après on s'est rangés ensemble et on est devenus les meilleurs amis du monde.
5: Quand je suis devenue amie avec Lucas et Antoine.
6: On était en CP, on était tous en queue leu leu et il n'y avait qu'une personne qui ne voulait pas la faire.
7: C'est quand on a fait un tournoi en CE1 et qu'on a gagné la finale car c'était du handball.
8: Les billes car c'est génial. On peut prendre les billes des autres quand on les tique et de ça.
9: Moi, mon meilleur souvenir, c'était quand on avait fait plein de petits tournois de hand et on avait gagné la coupe et on l'a encore.
10: Moi, c'est quand on avait gagné la coupe aussi avec l'école. On avait fait plein de petits tournois sur toute la journée.
11: Moi, mon meilleur souvenir, c'était en maternelle. C'est quand j'ai rencontré Elisa parce que c'est ma meilleure amie.
0: Nos enfants comtois qui vont revenir fin août après les vacances. 8h10, fin d'une ère sur PlayStation. Je vous en parle juste après Shakira sur Comtoise Radio.

Lara Fabian, Maneskin, Christine and the Queens, c'est la suite de la playlist des Vosges chaunoises. 8h14, vous êtes sur Comptoise Radio, merci de nous avoir choisis. Sony vient d'annoncer la fin des jeux PlayStation en version physique. Fini le disque, fini le CD, tournant historique. Sony va arrêter la production de disques pour ses nouveaux jeux PlayStation à partir de janvier 2028. Ça laisse le temps de s'y préparer. Le groupe japonais choisit le format dématérialisé. Cette décision qui suit la voie de GTA 6, qui sortira le 19 novembre sans CD, que la version physique achetée en ligne. Les acheteurs trouveront maintenant un simple code de téléchargement à l'intérieur de la boîte, sans support physique. Le marché de l'occasion, bah du coup, va disparaître. L'industrie, alors s'attendait à changement de cap, fallait que ça arrive un jour ou l'autre. Les achats numériques représentent déjà 80% des ventes sur PlayStation, c'est même 90% sur Xbox. Ouais. Mais pour certains un petit peu plus âgés, c'est toujours embêtant. Après, va falloir plus de mémoire, enfin vous voyez le truc. Coup de chaleur, nous en parlons dans Conseil d'experts après Christine.

0: Dans la playlist des Vauchonnoises ce matin, Madonna, Lara Fabian, Maneskin. 8h17, chaque jour, nos experts répondent à une question de notre quotidien, une situation qui pourrait nous arriver. Ces conseils d'experts, on parle d'un sujet d'actualité avec ses fortes chaleurs.
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0: Bonjour Dominique.
2: Bonjour Jean-Pierre.
0: Pharmacien à Vauvillers, adhérent à la CPTS de Luxeuil et président de la maison de santé de Vauvillers. Aujourd'hui, nous parlons brûlure et coup de soleil, les deux en même temps.
2: Oui, parce qu'un coup de soleil, c'est une brûlure causée par l'exposition au rayonnement du soleil. Une brûlure se forme quand la peau est en contact avec une chaleur excessive, flamme, liquide chaud, vapeur, objet brûlant, et donc rayonnement solaire.
0: Au quotidien, comment s'y prend-on pour évaluer la gravité d'une blessure ?
2: Alors, chez un adulte en bonne santé, une brûlure est considérée comme sans gravité si elle est superficielle, c'est-à-dire juste une rougeur douloureuse avec parfois une cloque. Si elle est peu étendue, surface brûlée inférieure à la surface de la paume de la main de la personne brûlée. Les brûlures sont aussi plus graves chez les nourrissons, les personnes âgées. En cas de doute, il faut consulter rapidement un médecin.
0: Et pour les premiers soins ?
2: Alors, c'est la règle des 3-15. L'eau courante, pas trop froide, 15 degrés, pendant au moins 15 minutes. Et à 15 cm de la plaie, permet de refroidir la zone brûlée, de calmer la douleur et de commencer le nettoyage d'éventuels débris. On ne perce pas les cloques qui protègent contre l'infection. On évite l'application de glace qui aggrave les lésions. Et si un vêtement touche la zone, on ne l'arrache pas, on le découpe le tissu avec des ciseaux. Si la douleur persiste, une prise de paracétamol aux doses usuelles aidera à vous soulager.
0: Et il peut y avoir des complications.
2: Oui, la brûlure peut s'aggraver ou s'infecter en cas d'apparition d'une rougeur douloureuse, de pus, de taches noirâtres, de sang. Il est indispensable de consulter votre médecin.
0: Une dernière chose ou plus ?
2: On n'oublie pas, après la cicatrisation, de bien hydrater la peau, de protéger la cicatrice du soleil en la couvrant par un vêtement.
0: Merci Dominique. 8h19, vous êtes sur Comptoise Radio. Vous ralentissez si vous êtes sur le secteur de la côte à cause des travaux. Bon courage à vous. Ailleurs, sur le secteur des Vauchonnoises, ça circule bien, tout va bien, pas de complications. Au niveau des trains, sur les gares de notre territoire, tous les voyants sont au vert. Le prix du gasoil baisse. Vous le trouvez à 1,799 au Carrefour Express de Conflans-sur-Lanterne, 1,81 au Leclerc de Lure, 1,818 à l'Intermarché de Corbenay. Pour le sans-plomb 95 de 10, il est à 1,82 à l'Inter de Fougerolles, 1,84 à l'Inter de Corbenay, 1,875 à Auchan-Luxeuil. Pour le sans-plomb 98, 1,899 au Carrefour Express de Conflans-sur-Lanterne, 1,934 à l'Intermarché de Fougerolles et 1,964 au Carrefour Contact de Faverney. 8h20 sur Comptoise Radio. Voici Maneskin. Et puis la saison des festivals est lancée. Ça a commencé hier par les Eurockéennes. Aujourd'hui, c'est le Men's Square. On en parle dans 3 minutes. 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

Bienvenue sur Comtoise Radio. Christophe Maé, Madonna, Lara Fabian pour la suite de la playlist des Vosges chaunoises. À 8h23, chaque matin, nous nous intéressons aux dernières nouvelles du monde de la musique. C'est l'actu musicale. Et jusqu'à dimanche, c'est le Main Square Festival d'Arras. Oui, j'affale anglais. Le Main Square Festival d'Arras. La saison des festivals qui a ouvert coup d'envoi hier avec les Eurokéennes. Et puis donc là, c'est Arras. La programmation ce soir, Katy Perry. Demain samedi au Main Square, Asaf Avidan. Et puis dimanche au Main Square, 21 Pilots.

0: la saison des festivals qui est lancée. Et puis bientôt, on aura les Pluralis également à Luxeuil avec Calogero. 8h23, très belle matinée.
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0: Et vous avez bien raison, ici on parle des Vosges chinoises, de ce qui se passe près de chez nous. Focus sur le lycée Lumière et le BAFA, juste après Lara Fabian.

0: bon vendredi. Vous êtes sur Comptoise Radio. À suivre dans la playlist des Vauchonnoises, LP, Christophe Maé, Madonna. Dans la prochaine demi-heure, vous êtes audacieux, les Vierges, aujourd'hui. L'horoscope complet, ce sera avant 9h. Dans la revue de presse, nous parlerons climat et démographie en Bourgogne-Franche-Comté. Et puis dans moins de 10 minutes, vous n'aimez pas la canicule, les moustiques non plus. Et ça, c'est peut-être la seule bonne nouvelle qu'il y a quand on parle de canicule. Toutes les infos, ça sera dans 10 minutes. Et l'actu dans les Vauchonnoises, ça arrive dans à peine plus d'une minute sur Comptoise Radio.
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0: Bonjour. Dans l'actualité, c'est une des spécificités du lycée Lumière de Luxeuil-les-Bains. L'établissement organise des sessions de formation BAFA pour ses élèves en partenariat avec les Francas de la Haute-Saône. Frédéric Duhamel, animateur départemental au Franca et formateur BAFA.
8: L'objectif, c'est de former déjà des animateurs volontaires, et d'avoir un vivier d'animateurs disponible pour nos centres de Haute-Saône. Alors, il y a eu une première phase où on a présenté le BAFA à tous les lycéens qui étaient volontaires. Ils sont venus sur le temps du midi, on leur a présenté ce qu'était la formation BAFA. Suite à ça, ils ont déposé un dossier de candidature pour pouvoir intégrer la formation. Ils ont un premier stage de base, donc c'est celui de 8 jours, c'est celui où on est là. Le contenu, ça reprend tous les aspects réglementaires d'un animateur, la législation, ce qu'est un enfant, la pédagogie. C'est tout ce qui concerne une première approche pour qu'il puisse entrer en stage pratique face à un public d'enfants en toute sécurité.
0: Et s'en suivra 20 jours de stage sur le terrain. Parmi les élèves présents, chacun a de bonnes raisons de participer à cette formation. Clémence est en première générale au lycée Lumière.
9: Pour pouvoir travailler les étés prochains et cet été, et puis parce qu'on peut travailler avant 18 ans aussi.
0: Et pour Eva, qui est elle aussi en première au lycée Lumière.
9: Je trouve ça enrichissant, on apprend beaucoup de choses sur les enfants, et puis pour mettre de l'argent de côté pour nos études supérieures aussi.
0: Prochaine étape pour les élèves, un stage pratique dans un périscolaire agréé. Dès lundi, d'importants travaux débuteront tout l'été aux abords du collège Jacques Brel et du lycée Pontarcher à Vesoul. Objectif, améliorer la sécurité des élèves en créant un pôle multimodal. 15 quais seront réservés aux bus et pour les piétons, cyclistes et voitures. Chacun disposeront de leur propre espace de circulation. Plus d'une cinquantaine de stationnements seront également aménagés pour les voitures. Le chantier doit être terminé avant la rentrée scolaire. À partir de septembre, la région Bourgogne-Franche-Comté renforce son soutien aux jeunes qui s'installent en agriculture. La dotation des jeunes agriculteurs sera de 65 000 euros. L'objectif, faciliter les nouvelles installations alors que près d'un agriculteur sur deux va partir à la retraite dans les prochaines années. La région souhaite ainsi encourager le renouvellement des générations et aider les jeunes exploitants à créer des fermes solides, capables de faire face aux défis économiques et climatiques. Une aide qui est présentée comme la plus élevée de France. Ce samedi, à partir de 16h, se déroule le Festival de Haute-Comté à Fougerolles, place du Château-Bresson. Rachida Laoufi-Saber est vice-présidente en charge de la culture à la Comcom de Haute-Comté. Pour elle, le moment fort, c'est le concert avec les chansons du village.
10: Magnifique projet qui part des habitants. Des artistes ont partagé du temps avec eux. C'est des habitants d'Alincourt et Passavant-la-Rochère. Donc, ils ont écouté leur récit, transformé de manière humaine une chanson de ces deux villages qui sera présentée sur scène. Donc, c'est pas seulement une aventure d'artiste, c'est vraiment une aventure humaine où les artistes et les habitants vont ensemble vous présenter leur chanson du village, mais on profite de ce temps-là pour aussi avoir à l'oreille les deux artistes du partenariat qu'on a avec le Théâtre Edwige Feuillère.
0: Les habitants qui seront accompagnés sur scène par les groupes Orage et Tachka. Jusqu'à mi-août, les habitants de Fougerolles-Saint-Valbert pourraient apercevoir un hélicoptère survoler la commune à basse altitude. Cette opération a pour but d'inspecter le réseau électrique moyenne tension. L'objectif, c'est de vérifier l'état des lignes et des équipements, de repérer d'éventuelles anomalies, comme des poteaux endommagés ou encore de la végétation trop proche des câbles. Ces vols réalisés selon les conditions météo permettront de préparer les futurs travaux d'entretien et de sécurisation du réseau afin de limiter les risques de panne et d'améliorer la qualité de distribution de l'électricité. Ce samedi, c'est le lancement de la saison estivale de la base de la Saline à Lure. C'est une journée festive pour le début des vacances scolaires, un événement gratuit. Philippe Colneau, vice-président à la Comcom en charge des loisirs du pays de Lure.
11: À partir de 10h, donc on aura des animations sur place, tir à l'arc. 17h, 21h, on aura le marché des producteurs. 24 stands qui seront présents sur cette base, dont 5 points de restauration. Concert le soir avec Aurel Kay.
0: Et ça sera demain, c'est l'ouverture officielle de la base de la Saline de Lure.
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0: Des éclaircies sur les Vosges chaunoises, des nuages sur le pays de Lure, jusqu'à 22 degrés ce matin. Cet après-midi, le soleil s'installe pour y rester tout le week-end. 27 degrés à Luxeuil, Saint-Loup, Bétoncourt-les-Brodes, 27 à Sceaux et Andorné, 28 à Vesoul. Demain, un samedi ensoleillé, jusqu'à 24 le matin, 30 l'après-midi. Dimanche, une journée identique, soleil, 24 le matin, 30 l'après-midi.
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0: Vous n'aimez pas la canicule, les moustiques non plus. C'est la science qui parle après Madonna. 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

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Bienvenue sur Comptoise Radio, c'est JP le matin, je vous accompagne jusqu'à 10h. AD, LP, Christophe May, c'est la suite de la playlist Les Vosges Chaunoises. Il est 8h39 et la canicule a fait fuir les moustiques. Mais ils devraient revenir, enfin c'est la seule bonne nouvelle qu'il y a à la canicule. Seul avantage, c'est que les moustiques détestent les fortes chaleurs. Au-delà de 35 degrés, leur durée de vie s'effondre. Les larves ne supportent pas le soleil, le manque d'eau stoppe leur reproduction. Et puis, en revanche, c'est que la pluie réveille la menace avec un peu de chaleur ensuite, le développement s'accélère. Un œuf devient un insecte adulte en une semaine. Les averses récentes vont relancer les naissances, les coups de flotte qu'on a eu il y a quelques temps. Il y a même déjà des moustiques qui sont de retour. Bon, la solution la plus efficace reste basique, vider tous les petits points d'eau chez nous pour être tranquille et ne pas avoir de moustiques. Sinon après, c'est la chasse. Attends, bouge pas, le moustique il est là, hop, la claquette ou la taper ta mouche. C'est un sport, il y a quelque chose à faire. 8h40, ça coince toujours si vous traversez la côte entre Lure et Ronchamp avec les travaux. Ailleurs sur le secteur des Vosges-Chaunoises, ça circule bien. Même chose au niveau du train actuellement. Vous allez faire le plein de carburant, les tarifs baissent un petit peu pour le gasoil. Vous l'avez à 1,799 le litre au Carrefour Express de Conflans-sur-Lanterne, 1,81 au Leclerc de Lure, 1,818 à l'Intermarché de Corbenay. Le sans-plomb 95-10 est à 1,82 à l'Inter de Fougerolles, 1,84 à l'Inter de Corbenay, 1,875 à Auchan-Luxeuil. Et pour le sans-plomb 98, il est à 1,899 au Carrefour Express de Conflans-sur-Lanterne, 1,934 à l'Intermarché de Fougerolles et 1,964 au Carrefour pour contact de Faverney. 8h40 dans la revue de presse, nous parlerons climat et démographie en Bourgogne-Franche-Comté après Christophe Mahé.

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1: Teddy Swims, AD et LP, c'est la suite de la playlist des Vosges chaunoises. Il est 8h44, bienvenue. Chaque matin, nous ouvrons les journaux en ligne ensemble et à lire sur lesstorypublicains.fr. Bourgogne-Franche-Comté, le climat flambe, la démographie chute, les défis de la préfète de région. Lors de son intervention devant le conseil régional, la préfète de Bourgogne-Franche-Comté, Violaine Desmarais, a dressé les grands défis qui attendent notre région. Elle a d'abord redonné les nombreux atouts de notre territoire, une position stratégique en Europe, des réseaux de transport développés et de nombreuses surfaces disponibles pour accueillir de nouvelles entreprises. Elle insiste sur deux enjeux majeurs. Le premier, la transition écologique, alors que les épisodes de canicule se multiplient. Le second concerne la démographie. Sans changement de tendance, la région pourrait perdre entre 500 000 et 800 000 habitants d'ici 2070. Une baisse qui aurait des conséquences sur l'économie et sur les services publics comme l'éducation ou encore l'accès aux soins. À lire sur les affiches de la Haute-Saône.fr, Remiremont, une unité de soins palliatifs ouvre à l'hôpital. Ce nouveau service qui a été inauguré il y a quelques jours permet de mieux accompagner les patients atteints de maladies graves et de soutenir leurs proches. Les admissions pourront se faire depuis le domicile, depuis un EHPAD ou un autre hôpital. L'unité propose des chambres individuelles, un espace spécialement aménagé pour les familles et une équipe soignante renforcée avec un accompagnement psychologique et social. Cette ouverture vient compléter l'offre de soins du territoire. Elle permet un meilleur accompagnement des patients et de leurs proches dans des situations qui peuvent être plus délicates. 8h46, très belle journée, c'est JP le matin.
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1: À suivre, trois histoires improbables mais vraies, tapage nocturne, coupe du monde et réunion interminable. Trois histoires improbables mais vraies, c'est à découvrir après LP, Lost on You.

Comptoise Radio, très bon vendredi, c'est le week-end qui arrive, peut-être les vacances, profitez-en. La playlist des Vauchonnoises pour la suite, nous aurons James Blunt, Teddy Swims et AD. À 8h49, des histoires improbables qui arrivent à des personnes ordinaires, c'est improbable mais vrai. À Nîmes, un homme en avait marre de subir du tapage nocturne, il y avait un banc qui était devant chez lui sur lequel les gens allaient discuter. Pas content, il a versé de l'huile de vidange sur le banc qui était juste dans son appartement pour que les gens puissent plus s'asseoir et ne plus discuter, sauf que le liquide s'est répandu non seulement sur le banc, sur le bois et sur le trottoir. Des agents municipaux ont passé une heure à tout décaper au jeu de pression. Le coupable risque tout de même pour ça jusqu'à 2 ans de prison pour un délit environnemental. Bon, ceux qui font du tapage nocturne, non. Ou en tout cas, moi. En cas de victoire des États-Unis à la Coupe du Monde, la NASA veut envoyer un ballon sur la Lune. Le patron de la NASA veut marquer le coup et faire mieux que l'astronaute Alan Shepard, l'homme qui avait tapé quelques balles de golf sur la Lune en 1971. Si les Américains remportent le tournoi, le ballon de foot ira faire le grand voyage. Bon, l'équipe des États-Unis n'est pas favorite, hein, c'est pas gagné cette affaire. Et puis au Brésil, la marque Heineken vient d'inventer une télécommande pour écourter les réunions de travail. Elle fait défiler beaucoup plus vite les présentations PowerPoint. En fait, en appuyant dessus, ça va directement à la dernière slide. Pourquoi ? Parce que la marque a ciblé une frustration chez les salariés lorsque le patron s'attarde très longuement sur les slides en toute fin de journée. Et bien là, on clique, on va directement à la fin de la présentation. Évidemment, l'objectif d'Heineken, c'est de libérer les employés pour partir au bar. Faites simple les gars, faites la réunion au bar directement. De toute façon, on sait comment ça se passe, les réunions, personne n'écoute, tout le monde est sur son ordi en train de faire des mails. Donc allez directement au bar, ça sera peut-être plus efficace. 8h51, vous êtes sur Comptoise Radio. À suivre, votre horoscope. Vierge, vous êtes audacieux aujourd'hui, l'horoscope complet après AD.

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1: Comptoise Radio, excellente journée. Jérémy Frérot, James Blunt, Teddy Swims pour la suite de la playlist des Vosges Chaunoises. À 8h54, votre horoscope de ce vendredi 3 juillet.
2: Bélier, un besoin d'air frais chasse vos vieilles habitudes.
3: Taureau, l'entente de votre duo réjouit votre partenaire de vie.
4: Gémeaux, l'avenir s'organise avec passion au sein du couple.
5: Cancer, votre vie offre des plaisirs simples à savourer.
6: Lion, vos petites marques d'attention font sourire votre conjoint.
7: Vierge, le signe fort du jour, votre audace permet de réaliser vos envies professionnelles complètement folles.
8: Balance, vous êtes tenté d'explorer de nouveaux horizons.
9: Scorpion, l'extériorisation de vos émotions soulage votre cœur.
10: Sagittaire, la prudence s'impose face aux relations éphémères.
11: Capricorne, la rencontre d'une personne inoubliable marque les célibataires.
12: Verseau, votre instinct guide les bonnes décisions du jour.
13: Poisson, les occasions de prouver vos talents se multiplient.
1: À suivre sur Comptoise Radio, dans l'actu des Vosges Chaunoises à 9h, le lycée Lumière de Luxeuil organise des formations BAFA pour ses élèves.
2: Reportage après Teddy Swims qui arrive dans une minute sur Comptoise Radio.
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Pontoise Radio, excellent vendredi, c'est les vacances ce soir pour les enfants, certains y sont déjà, et puis c'est peut-être le week-end pour vous, j'espère que tout va bien. Dans la prochaine demi-heure, dernière de la saison avec nos enfants comtois, nous sommes à Sceaux, ils nous parleront de leur meilleur moment de cette année scolaire. Et puis avant ça, on parlera coup de soleil, comment les éviter, puis bah, si on en a eu un, qu'est-ce qu'il faut faire pour que ça passe mieux. Bienvenue sur Pontoise Radio. La playlist des Vosges chaunoises avec Shawn Mendes, Jérémy Frérot et James Blunt, vendredi 3 juillet, il est 9h.

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1: Bonjour, c'est l'une des spécificités du lycée Lumière de Luxeuil-les-Bains. L'établissement organise des sessions de formation BAFA pour ses élèves, en partenariat avec les Francas de la Haute-Saône. Frédéric Duhamel, animateur départemental aux Francas et formateur BAFA.
2: L'objectif, c'est de former déjà des animateurs volontaires, et d'avoir un vivier d'animateurs disponible pour nos centres de Haute-Saône. Alors, il y a eu une première phase où on a présenté le BAFA à tous les lycéens qui étaient volontaires. Ils sont venus sur le temps du midi, on leur a présenté ce qu'était la formation BAFA. Suite à ça, ils ont déposé un dossier de candidature pour pouvoir intégrer la formation. Ils ont un premier stage de base, donc c'est celui de 8 jours, c'est celui où on est là. Le contenu, ça reprend tous les aspects réglementaires d'un animateur, la législation, ce qu'est un enfant, la pédagogie. C'est tout ce qui concerne une première approche pour qu'ils puissent entrer en stage pratique face à un public d'enfants en toute sécurité.
1: S'en suivra 20 jours de stage sur le terrain. Parmi les élèves présents, chacun a de bonnes raisons de participer à cette formation. Clémence est en première générale au lycée Lumière.
3: Pour pouvoir travailler les étés prochains et cet été, et puis parce qu'on peut travailler avant 18 ans aussi.
1: Et c'est le cas pour Eva également, qui est en première au lycée Lumière.
4: Je trouve ça enrichissant, on apprend beaucoup de choses sur les enfants, et puis pour mettre de l'argent de côté pour nos études supérieures aussi.
1: Prochaine étape pour les élèves, un stage pratique dans un périscolaire à Gris. Dès lundi, d'importants travaux débuteront tout l'été aux abords du collège Jacques Brel et du lycée Pontarcher à Vesoul. Objectif, améliorer la sécurité des élèves en créant un pôle multimodal. 15 quais seront réservés aux bus scolaires, tandis que les piétons, les cyclistes et les voitures disposeront chacun de leur propre espace de circulation. 55 places de stationnement seront également aménagées. Le chantier doit être terminé avant la rentrée scolaire. À partir de septembre, la région Bourgogne-Franche-Comté renforce son soutien aux jeunes qui s'installent en agriculture. La dotation aux jeunes agriculteurs sera de 65 000 euros. L'objectif, faciliter les nouvelles installations, alors que près d'un agriculteur sur deux va partir en retraite dans les prochaines années. La région souhaite encourager le renouvellement des générations et aider les jeunes exploitants à créer des fermes solides, capables de faire face aux défis économiques et climatiques. Une aide qui est présentée comme la plus élevée de France. Ce samedi, à partir de 16h, se déroule le festival de Haute-Comté à Fougerolles, place du Château-Bresson. Rachida Laoufi-Saber est vice-présidente en charge de la culture à la Comcom de Haute-Comté. Pour elle, le moment fort, le concert avec les chansons du village.
5: Magnifique projet qui part des habitants. Des artistes ont partagé du temps avec eux. C'est des habitants d'Alincourt et pas savant la Rochère. Donc ils ont écouté le récit, transformé de manière humaine une chanson de ces deux villages qui sera présentée sur scène. Donc c'est pas seulement une aventure d'artiste, c'est vraiment une aventure humaine où les artistes et les habitants vont ensemble vous présenter leur chanson du village, mais on profite de ce temps-là pour aussi avoir à l'oreille les deux artistes du partenariat qu'on a avec le Théâtre Edwige Feuillère.
1: Les habitants qui seront accompagnés sur scène par les groupes Orage et Tachka. Jusqu'à mi-août, les habitants de Fougerolles pourraient apercevoir un hélicoptère survoler la commune à basse altitude. Cette opération

0: but d'inspecter le réseau électrique moyenne tension. Objectif, vérifier l'état des lignes et des équipements, repérer d'éventuelles anomalies, comme des poteaux endommagés ou encore une végétation trop proche des câbles. Ces vols réalisés selon les conditions météo permettront de préparer les futurs travaux d'entretien et de sécurisation du réseau afin de limiter les risques de panne et d'améliorer la qualité de distribution de l'électricité. Demain samedi, c'est le lancement de la saison estivale de la base de la Saline Allure. Une journée festive pour le début des vacances scolaires. Un événement gratuit. Philippe Colneau, vice-président à la Comcom en charge des loisirs du Pays de l'Eure.
1: À partir de 10h, donc on aura des animations sur place, tir à l'arc, 17h, 21h, on aura le marché des producteurs, 24 stands qui seront présents sur cette base, dont 5 points de restauration, concert le soir avec Aurel Kay.
0: Ouais, ça va être un joli moment en perspective, 9h05.
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0: Des éclaircies sur les Vosges-Chaunoises ce matin, des nuages sur le pays de l'Eure, jusqu'à 22 degrés au mieux. Et puis cet après-midi, le soleil s'installe pour tout le week-end. 27 à Luxeuil, Saint-Loup, Bétoncourt-les-Brodes, 27 à Sceaux et Andornay, 28 à Vesoul. Demain, c'est un samedi ensoleillé, jusqu'à 24 le matin, 30 l'après-midi. Dimanche, copié-collé, soleil, 24 le matin, 30 l'après-midi.
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0: 9h06 sur Comtoise Radio. Il fait chaud, le soleil est là et le risque de coup de soleil aussi. Comment s'en prémunir? Comment se protéger? Réponse en conseil d'experts après Jérémy Frérot et James Blunt.

0: 9h12, merci d'avoir choisi Comtoise Radio, j'espère que tout va bien. Dans la playlist des Vauchonnoises, nous aurons Charlotte Cardin ou encore Shawn Mendes. Chaque jour, nos experts répondent à une question, une situation de notre quotidien qui va nous arriver, surtout par les fortes chaleurs qui arrivent.
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2: Bonjour Dominique.
3: Bonjour Jean-Pierre.
2: Pharmacien à Vauvillers, adhérent à la CPTS de Luxeuil et président de la maison de santé de Vauvillers. Aujourd'hui, nous parlons brûlure et coup de soleil, les deux en même temps.
3: Oui, parce qu'un coup de soleil, c'est une brûlure causée par l'exposition au rayonnement du soleil. Une brûlure se forme quand la peau est en contact avec une chaleur excessive, flammes, liquides chauds, vapeurs, objets brûlants et donc rayonnement solaire.
2: Au quotidien, comment s'y prend-on pour évaluer la gravité d'une blessure ?
3: Alors, chez un adulte en bonne santé, une brûlure est considérée comme sans gravité si elle est superficielle, c'est-à-dire juste une rougeur douloureuse avec parfois une cloque, si elle est peu étendue, surface brûlée inférieure à la surface de la paume de la main de la personne brûlée. Les brûlures sont aussi plus graves chez les nourrissons, les personnes âgées. En cas de doute, il faut consulter rapidement un médecin.
2: Et pour les premiers soins ?
3: Alors, c'est la règle des 3-15. L'eau courante, pas trop froide, 15 degrés, pendant au moins 15 minutes. Et à 15 cm de la plaie, permet de refroidir la zone brûlée, de calmer la douleur et de commencer le nettoyage d'éventuels débris. On ne perce pas les cloques qui protègent contre l'infection, on évite l'application de glace qui aggrave les lésions, et si un vêtement touche la zone, on ne l'arrache pas, on le découpe le tissu avec des ciseaux. Si la douleur persiste, une prise de paracétamol aux doses usuelles aidera à vous soulager.
2: Et il peut y avoir des complications.
3: Oui, la brûlure peut s'aggraver ou s'infecter. En cas d'apparition d'une rougeur douloureuse, de pus, de taches noirâtres, de sang, il est indispensable de consulter votre médecin.
2: Une dernière chose ou plus ?
3: On n'oublie pas, après la cicatrisation, de bien hydrater la peau, de protéger la cicatrice du soleil en la couvrant par un vêtement.
2: Merci Dominique.
0: 9h14 sur Comtoise Radio, c'est la dernière pour nos enfants comtois de la saison. Bah oui, vacances ce soir. Ils vont nous partager leur meilleur moment de cette année. Ce sera après Charlotte Cardin et Shawn Mendes.

0: Ah, et les cache Charlotte Cardin. La playlist des Vauchonnoises qui va se poursuivre avec le nouveau titre de Sambor, My Body Isn't Ready. On aura Mickey 3D ou encore Bryan Adams. 9h21, chaque jour, nous allons à la rencontre des enfants de notre territoire. Nous leur posons une question dans l'air du temps. Ce sont les enfants comtois et ce soir, vacances scolaires, dernière des enfants comtois de la saison. Nous sommes à l'école de Sceaux dans la classe de maîtresse Angélique et c'est elle qui pose la question à nos enfants comtois. Ils sont CM1, CM2 avec, nous sommes avec Lucas, Margot, Jules, Jade, Louise, Louis, Jeanne, Mathéo et Violette.
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2: Quel est votre meilleur souvenir à l'école primaire ?
3: Mon meilleur souvenir à l'école, c'est cette année, car la maîtresse est très gentille et nous fait faire plein de jeux et plein de dessins.
4: Quand j'ai rencontré ma meilleure amie en moyenne section, au début je la détestais, mais après on s'est rangés ensemble et on est devenus les meilleurs amis du monde.
5: Quand je suis devenue amie avec Lucas et Antoine.
6: On était en CP, on était tous en queue leu leu et il n'y avait qu'une personne qui ne voulait pas la faire.
7: C'est quand on a fait un tournoi en CE1 et qu'on a gagné la finale car c'était du handball.
8: Les billes car c'est génial. On peut prendre les billes des autres quand on les tique et de ça.
9: Moi, mon meilleur souvenir, c'était quand on avait fait plein de petits tournois de hand et on avait gagné la coupe et on l'a encore.
10: Moi, c'est quand on avait gagné la coupe aussi avec l'école. On avait fait plein de petits tournois sur toute la journée.
11: Moi, mon meilleur souvenir, c'était en maternelle. C'est quand j'ai rencontré Elisa parce que c'est ma meilleure amie.
0: Étonnamment, il n'y en a pas un qui dit le meilleur souvenir, c'était la leçon de conjugaison ou le cours de français. Je sais pas pourquoi. Nos enfants comtois les retrouvera à partir de fin août. Laissons-les profiter des vacances. 9h22, Mickey 3D, Bryan Adams arrive. Et puis, juste après, dans l'actu des Vauchonnoises, le lycée Lumière de Luxeuil organise des formations BAFA pour ses élèves. Reportage dans 3 minutes, belle matinée.

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0: Tom Petty, Emmanuel Moir, Somber, le nouveau titre My Body Isn't Ready, c'est la suite de la playlist des Vosges Chaunoises. Ce qui nous attend dans la prochaine demi-heure, votre horoscope vierge, vous êtes en mode audacieux. Aujourd'hui, l'horoscope ce sera avant 10h, et puis dans le prochain quart d'heure, nous parlerons des entreprises qui recrutent près de chez nous.
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0: Bonjour, c'est l'une des spécificités du lycée Lumière de Luxeuil-les-Bains. L'établissement organise des sessions de formation BAFA pour ses élèves. C'est en partenariat avec les Francas de la Haute-Saône. Frédéric Duhamel, animateur départemental aux Francas et formateur BAFA.
2: L'objectif, c'est de former déjà des animateurs volontaires et d'avoir un vivier d'animateurs disponible pour nos centres de Haute-Saône. Alors, il y a eu une première phase où on a présenté le BAFA à tous les lycéens qui étaient volontaires. Ils sont venus sur le temps du midi, on leur a présenté ce qu'était la formation BAFA. Suite à ça, ils ont déposé un dossier de candidature pour pouvoir intégrer la formation. Ils ont un premier stage de base, donc c'est celui de 8 jours, c'est celui où on est là. Le contenu, ça reprend tous les aspects réglementaires d'un animateur, la législation, ce qu'est un enfant, la pédagogie, c'est tout ce qui concerne une première approche pour qu'ils puissent entrer en stage pratique face à un public d'enfants en toute sécurité.
0: S'en suivra 20 jours de stage sur le terrain et parmi les élèves présents, chacun a de bonnes raisons de participer à cette formation. Clémence est en première générale au lycée Lumière.
3: Pour pouvoir travailler les étés prochains et cet été, et puis parce qu'on peut travailler avant 18 ans aussi.
0: Elle va aussi être en formation, elle est en première au lycée Lumière.
4: Je trouve ça enrichissant, on apprend beaucoup de choses sur les enfants et puis pour mettre de l'argent de côté pour nos études supérieures aussi.
0: Prochaine étape pour les élèves, un stage pratique dans un périscolaire agréé. Dès lundi, d'importants travaux débuteront tout l'été aux abords du collège Jacques Brel et du lycée Pontarcher à Vesoul. Objectif, améliorer la sécurité des élèves en créant un pôle multimodal. 15 quais seront réservés aux bus scolaires. Les piétons, les cyclistes et les voitures disposeront chacun de leur propre espace de circulation. 55 places de stationnement sont également aménagées. Le chantier doit être terminé avant la rentrée scolaire. À partir de septembre, la région Bourgogne-Franche-Comté renforcera son soutien aux jeunes qui s'installent en agriculture. La dotation jeunes agriculteurs sera de 65 000 euros. Objectif, faciliter les nouvelles installations. Alors que près d'un agriculteur sur deux partira à la retraite dans les prochaines années, la région veut encourager le renouvellement des générations et aider les jeunes exploitants à créer des fermes solides, capables de faire face aux défis économiques et climatiques. Une aide présentée comme la plus élevée en France. Ce samedi, à partir de 16h, se déroule le Festival de Haute-Comté à Fougerolles, place du Château-Bresson. Rachida Laoufi-Saber est vice-présidente en charge de la culture à la Comcom de Haute-Comté. Pour elle, le moment fort, le concert avec les chansons du village.
5: Magnifique projet qui part des habitants. Des artistes ont partagé du temps avec eux. C'est des habitants d'Alincourt et pas Savon-la-Rochère. Donc ils ont écouté le récit, transformé de manière humaine une chanson de ces deux villages qui sera présentée sur scène. Donc c'est pas seulement une aventure d'artiste, c'est vraiment une aventure humaine où les artistes et les habitants vont ensemble vous présenter leur chanson du village, mais on profite de ce temps-là pour aussi avoir à l'oreille les deux artistes du partenariat qu'on a avec le Théâtre Edwige Feuillère.
0: Et les habitants qui seront accompagnés sur scène par les groupes Orage et Tachka. Jusqu'à mi-août, les habitants de Fougerolles-Saint-Valbert pourront apercevoir un hélicoptère survoler la commune à basse altitude. Cette opération a pour but d'inspecter le réseau électrique moyenne tension. Objectif, vérifier l'état des lignes et des équipements et repérer les éventuelles anomalies, comme des poteaux endommagés, de la végétation trop proche des câbles. Ces vols sont réalisés en fonction de la météo pour permettre des futurs travaux d'entretien et de sécurisation du réseau afin de limiter les risques de panne et améliorer la qualité de distribution de l'électricité. Demain, samedi, c'est le lancement de la saison estivale de la base de la Saline à Lure. Une journée festive pour le début des vacances scolaires. Un événement gratuit. Philippe Colneau, vice-président à la Comcom en charge des loisirs du pays de Lure.
6: À partir de 10h, donc on aura des animations sur place, tir à l'arc. 17h, 21h, on aura le marché des producteurs. 24 stands qui seront présents sur cette base, dont 5 points de restauration. Concert le soir avec Aurel Kay.
0: Ouais, c'est un joli moment en perspective. 8h-9h35.
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0: Des éclaircies sur les Vosges chaunoises, des nuages sur le pays de Lure, jusqu'à 22 degrés ce matin. Cet après-midi, le soleil s'installe pour tout le week-end. 27 à Luxeuil, Saint-Loup, Bétoncourt-les-Brodes, 27 à Sceaux et Andorné. Demain, un samedi ensoleillé, jusqu'à 24 le matin, 30 l'après-midi. Et puis dimanche, 5 au pied collé. Du soleil, 24 le matin, 30 l'après-midi.
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0: Les entreprises des Vosges chaunoises recrutent. Les offres d'emploi après Emmanuel Moir et le nouveau titre de Sombor, My Body Isn't Ready.

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1: Bonjour. À Vèvres, à côté de Vesoul, la manufacture du Lac recrute un ordonnanceur en CDI de 39 heures par semaine. Le salaire est à négocier selon votre profil et vous bénéficiez également de tickets resto, d'une indemnité transport et des avantages du CSE. Vous planifiez et lancez les ordres de fabrication en fonction des commandes clients, suivez leur bon déroulement et veillez à l'optimisation des moyens de production. Vous assurez aussi l'approvisionnement en matières premières et en composants, gérez les stocks et anticipez les risques de rupture. Vous avez un Bac+2 en logistique et au moins 2 ans d'expérience, vous maîtrisez les outils informatiques et les méthodes de gestion de production, vous êtes organisé, rigoureux et autonome avec de bonnes qualités relationnelles. À Saint-Sauveur, le restaurant L'Escale recrute un serveur en CDD saisonnier de 3 mois. Vous travaillez 30 heures par semaine du mardi au samedi sur les services du midi et du soir pour un salaire de 12 euros brut de l'heure. Vous assurez le service en salle, l'accueil des clients et la mise en place du restaurant. Vous participez au bon déroulement du service et contribuez à la satisfaction de la clientèle au sein d'un établissement d'environ 25 couverts. Vous avez le sens de l'accueil et du service client. Appréciez le travail en équipe, faites preuve de dynamisme, de rigueur et de réactivité. Une première expérience en restauration est appréciée, mais les débutants sont aussi acceptés. À Luxeuil, la communauté de communes recrute un gestionnaire des ressources humaines en CDD à temps plein à partir du 1er septembre. Le poste comprend de nombreux avantages et la possibilité de télétravailler. Vous assurez la gestion administrative des ressources humaines pour une 60aine d'agents. Vous gérez entre autres la paye, les recrutements, les formations, les contrats de travail ainsi que les frais de déplacement. Vous avez de l'expérience dans les ressources humaines et connaissez le fonctionnement des collectivités territoriales. Vous maîtrisez les outils informatiques et possédez de bonnes capacités rédactionnelles. Vous êtes rigoureux, autonome, organisé et discret avec de bonnes qualités relationnelles. Pour postuler, ce sera sur francetravail.fr.
2: Vierge, vous faites preuve d'audace aujourd'hui. Votre horoscope après Angèle et Tom Petty. 9h45 sur Comptoise Radio.

0: Bon vendredi, bon début de week-end avec Comtoise Radio. Dans la playlist des Vosges chaunoises, Vincent Leclerc en artiste local et Pascal Obispo. À 9h52, votre horoscope de ce vendredi 3 juillet.
1: Bélier, un besoin d'air frais chasse vos vieilles habitudes.
2: Taureau, l'entente de votre duo réjouit votre partenaire de vie.
3: Gémeaux, l'avenir s'organise avec passion au sein du couple.
4: Cancer, votre vie offre des plaisirs simples à savourer.
5: Lion, vos petites remarques d'attention font sourire votre conjoint.
6: Vierge, le signe fort du jour, votre audace permet de réaliser vos envies professionnelles les plus folles.
7: Balance, vous êtes tenté d'explorer de nouveaux horizons.
8: Scorpion, l'extériorisation de vos émotions soulage votre cœur.
9: Sagittaire, la prudence s'impose face aux relations éphémères.
10: Capricorne, la rencontre d'une personne inoubliable marque les célibataires.
11: Verseau, votre instinct guide les bonnes décisions du jour.
12: Poisson, les occasions de prouver vos talents se multiplient.
0: À suivre sur Comtoise Radio, dans l'actu des Vosges chaunoises, le lycée Lumière de Luxeuil organise des formations BAFA pour ses élèves. Reportage à suivre à 10h et Pascal Obispo arrive dans une minute sur Comtoise Radio.
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1: Bonjour, c'est l'une des spécificités du lycée Lumière de Luxeuil-les-Bains. L'établissement organise des sessions de formation BAFA pour ses élèves. C'est en partenariat avec les Francas de la Haute-Saône. Frédéric Duhamel, animateur départemental aux Francas et formateur BAFA.
2: L'objectif, c'est de former déjà des animateurs volontaires, et d'avoir un vivier d'animateurs disponible pour nos centres de Haute-Saône. Alors, il y a eu une première phase où on a présenté le BAFA à tous les lycéens qui étaient volontaires. Ils sont venus sur le temps du midi, on leur a présenté ce qu'était la formation BAFA. Suite à ça, ils ont déposé un dossier de candidature pour pouvoir intégrer la formation. Ils ont un premier stage de base, donc c'est celui de 8 jours, c'est celui où on est là. Le contenu, ça reprend tous les aspects réglementaires d'un animateur, la législation, ce qu'est un enfant, la pédagogie, c'est tout ce qui concerne une première approche pour qu'ils puissent entrer en stage pratique face à un public d'enfants en toute sécurité.
1: S'en suivra 20 jours de stage sur le terrain. Parmi les élèves présents, chacun a de bonnes raisons de participer à cette formation. Clémence est en première générale au lycée Lumière.
3: Pour pouvoir travailler les étés prochains et cet été, et puis parce qu'on peut travailler avant 18 ans aussi.
1: Eva participe aussi à cette formation, elle est en première au lycée Lumière.
4: Je trouve ça enrichissant, on apprend beaucoup de choses sur les enfants et puis pour mettre de l'argent de côté pour nos études supérieures aussi.
1: Prochaine étape pour les élèves, un stage pratique dans un périscolaire agréé. Dès lundi, d'importants travaux débuteront tout l'été aux abords du collège Jacques Brel et du lycée Pontarcher à Vesoul. Objectif, améliorer la sécurité des élèves en créant un pôle multimodal. 15 quais seront réservés aux bus scolaires. Les piétons, les cyclistes et les voitures disposeront, eux, chacun de leur propre espace de circulation. 55 places de stationnement seront également aménagées. Le chantier doit être terminé avant la rentrée scolaire. À partir de septembre, la région Bourgogne-Franche-Comté renforce son soutien aux jeunes agriculteurs qui s'installent avec une dotation de 65 000 euros. L'objectif, faciliter les nouvelles installations alors que près d'un agriculteur sur deux va partir en retraite dans les prochaines années. La région souhaite encourager le renouvellement des générations et aider les exploitants à créer des fermes solides capables de faire face aux défis économiques et climatiques, une aide présentée comme la plus élevée de France. Ce samedi, à partir de 16h, se déroule le Festival de Haute-Comté à Fougerolles, place du Château-Bresson. Rachida Laoufi-Saber est vice-présidente en charge de la culture à la Comcom de Haute-Comté. Pour elle, le moment fort, le concert avec les chansons du village.
5: Magnifique projet qui part des habitants. Les artistes ont partagé du temps avec eux. C'est des habitants d'Alincourt et pas savant la Rochère. Donc ils ont écouté le récit, transformé de manière humaine une chanson de ces deux villages qui sera présentée sur scène. Donc c'est pas seulement une aventure d'artiste, c'est vraiment une aventure humaine où les artistes et les habitants vont ensemble vous présenter leur chanson du village, mais on profite de ce temps-là pour aussi avoir à l'oreille les deux artistes du partenariat qu'on a avec le Théâtre Edwige Feuillère.
1: Les habitants qui seront sur scène avec les groupes Orage et Tachka. Jusqu'à mi-août, les habitants de Fougerolles-Saint-Valbert pourraient apercevoir un hélicoptère survoler la commune à basse altitude. Cette opération a pour but d'inspecter le réseau électrique moyenne tension. L'objectif, vérifier l'état des lignes et des équipements, repérer d'éventuelles anomalies, comme des poteaux endommagés ou encore de la végétation trop proche des câbles. Ces vols réalisés selon les conditions météo permettront les futurs travaux d'entretien et de sécurisation du réseau pour limiter les risques de panne et améliorer la qualité de distribution de l'électricité. Demain samedi, c'est le lancement de la saison estivale de la base de la Saline à Lure. Une journée festive pour le début des vacances scolaires. Un événement gratuit. Philippe Colneau, vice-président à la Comcom en charge des loisirs au pays de Lure.
6: À partir de 10h, donc on aura des animations sur place. Tir à l'arc, 17h, 21h, on aura le marché des producteurs. 24 stands qui seront présents sur cette base.

0: dont 5 points de restauration, concert le soir avec Aurel Quai.
1: Ça va être un joli moment, c'est à la base de la Saline de Lure.
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1: Des éclaircies sur les Vosges chaunoises, un peu plus nuageux sur le pays de Lure, jusqu'à 22 degrés dans la matinée. Cet après-midi, le soleil s'installe jusqu'à ce week-end. 27 à Luxeuil, Saint-Loup, Bétoncourt-les-Brottes, 27 à Sceaux et Andornay, 28 à Vesoul. Demain, un samedi ensoleillé, jusqu'à 24 degrés le matin, 30 l'après-midi. Dimanche, 5 au pied-collés, soleil, 24 le matin, 30 l'après-midi.
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1: Passez un excellent week-end, on se croisera peut-être justement au festival de Haute-Comté demain ou au Jump à Lure dimanche. Prenez soin de vous, à lundi 7h. Salut!

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1: Bonjour, c'est l'une des spécificités du lycée Lumière de Luxeuil-les-Bains. L'établissement organise des sessions de

0: Le contenu, ça reprend tous les aspects réglementaires d'un animateur, la législation, ce qu'est un enfant, la pédagogie, c'est tout ce qui concerne une première approche pour qu'il puisse entrer en stage pratique face à un public d'enfants en toute sécurité.
1: S'en suivra 20 jours de stage sur le terrain, et parmi les élèves présents, chacun a de bonnes raisons de participer à cette formation. C'est le cas pour Clémence, en première générale au lycée Lumière.
2: Pour pouvoir travailler les étés prochains et cet été, et puis parce qu'on peut travailler avant 18 ans aussi.
1: C'est le cas également pour Reva, qui est en première au lycée Lumière.
3: Je trouve ça enrichissant, on apprend beaucoup de choses sur les enfants et puis pour mettre de l'argent de côté pour nos études supérieures aussi.
1: Prochaine étape pour les élèves, un stage pratique dans un périscolaire agréé. Dès lundi, d'importants travaux débuteront tout l'été aux abords du collège Jacques Brel et du lycée Pontarché à Vesoul. Objectif, améliorer la sécurité des élèves en créant un pôle multimodal. 15 quais seront réservés aux bus scolaires, tandis que les piétons, les cyclistes et les voitures disposeront chacun de leur propre espace de circulation. Plus d'une cinquantaine de places de stationnement seront également aménagées. Le chantier doit être terminé avant la rentrée scolaire. À partir de septembre, la région Bourgogne-Franche-Comté renforce son soutien aux jeunes agriculteurs. La dotation pour l'installation sera de 65 000 euros. L'objectif est de faciliter les nouvelles installations, alors que près d'un agriculteur sur deux partira à la retraite dans les prochaines années. La région veut ainsi encourager le renouvellement des générations et aider les jeunes exploitants à créer des fermes solides, capables de faire face aux défis économiques et climatiques. Une aide présentée comme la plus élevée de France. Ce samedi à partir de 16h se déroule le festival de Haute-Comté à Fougerolles, place du Château-Bresson. Rachida Laoufi-Saber est vice-présidente en charge de la culture à la Comcom de Haute-Comté. Pour elle, le moment fort, c'est le concert avec les chansons du village.
4: Magnifique projet qui part des habitants. Des artistes ont partagé du temps avec eux. C'est des habitants d'Alincourt et Passavant-la-Rochère. Donc ils ont écouté leur récit, transformé de manière humaine une chanson de ces deux villages qui sera présentée sur scène. Donc c'est pas seulement une aventure d'artistes, c'est vraiment une aventure humaine où les artistes et les habitants vont ensemble vous présenter leur chanson du village, mais on profite de ce temps-là pour aussi avoir à l'oreille les deux artistes du partenariat qu'on a avec le Théâtre Edwige Feuillère.
1: Les habitants seront sur scène avec les groupes Orage et Tachka. Jusqu'à mi-août, les habitants de Fougerolles-Saint-Valbert pourraient apercevoir un hélicoptère survoler la commune à basse altitude. Cette opération a pour but d'inspecter le réseau électrique moyenne tension. L'objectif, vérifier l'état des lignes et des équipements et repérer d'éventuelles anomalies, comme des poteaux endommagés ou encore de la végétation trop proche des câbles. Ces vols, réalisés selon les conditions météo, permettront de préparer les futurs travaux d'entretien et de sécurisation du réseau afin de limiter les risques de panne et améliorer la qualité de distribution de l'électricité. Ce samedi, c'est le lancement de la saison estivale de la base de la Saline à Lure. Une journée festive pour le début des vacances scolaires. Un événement gratuit, Philippe Colneau, vice-président à la Comcom en charge des loisirs du pays de Lure.
5: À partir de 10h, donc on aura des animations sur place, tir à l'arc, 17h, 21h, on aura le marché des producteurs, 24 stands qui seront présents sur cette base, dont 5 points de restauration, concert le soir avec Aurel Kay.
1: Ce sera un bel événement, c'est demain.
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1: Cet après-midi, le soleil s'installe dans les Vosges chaunoises pour tout le week-end. Nous aurons 27 degrés à Luxeuil, Saint-Loup, Bétoncourt-les-Brottes, 27 à Sceaux et Andorné, 28 à Vesoul. Demain, un samedi ensoleillé jusqu'à 24 le matin, 30 l'après-midi. Dimanche, c'est un copier-coller. Soleil, 24 le matin, 30 l'après-midi.
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1: Bonjour Mathieu Cuche-Rousset.
2: Bonjour.
1: Devoignier paysagiste basé à Francheval, on voit certaines plantes qui sont couvertes d'abeilles alors que d'autres restent complètement ignorées. Pourquoi les abeilles préfèrent-elles certaines fleurs plutôt que d'autres ?
2: Eh bien, toutes les fleurs n'intéressent pas les abeilles de la même façon. Elles cherchent principalement le nectar, le pollen, le parfum et des plantes qui sont assez faciles d'accès. Certaines plantes sont dites mellifères et d'autres sont très nourricières pour ces pollinisateurs. Les abeilles privilégient souvent les fleurs simples, celles qui sont ouvertes et des couleurs visibles. À l'inverse, certaines très décoratives produisent peu de nectar. Beaucoup d'hybrides sont moins intéressantes pour les insectes également.
1: Quels sont les végétaux qui attirent le plus les abeilles dans nos jardins ?
2: Alors, on a bien entendu quelques valeurs sûres, notamment les plantes odorantes ou très colorées, comme la lavande, la sauge. D'autres arbustes sont également intéressants, comme le noisetier, le cornouiller, l'aubépine et le sureau, qu'on trouve dans nos jardins et aussi dans nos forêts ou dans nos haies de champs. Il y a certains arbres qui peuvent être très utiles pour les abeilles, comme le tilleul, l'érable et les fruitiers, surtout quand ils sont en fleurs. Et dans notre région, bien entendu, on essaie de privilégier les prairies naturelles, qui restent essentielles pour les abeilles.
1: Et certaines fleurs attirent moins les abeilles, malgré leur belle couleur.
2: Beaucoup de variétés modernes sont sélectionnées plutôt pour l'esthétique et celles-ci attirent beaucoup moins les abeilles parce qu'elles ont par exemple des pétales trop serrés. Résultat, les abeilles ne trouvent plus leur pollen, elles ont un accès un peu plus compliqué au nectar. Les abeilles préfèrent donc souvent les fleurs simples, les plantes sauvages et aussi les variétés anciennes qui sont souvent plus odorantes.
1: Et on peut aider facilement les abeilles dans le jardin.
2: On peut étaler les floraisons de nos plantes vivaces ou arbustes sur l'année. On peut planter des végétaux indigènes, laisser les fleurs sauvages, éviter bien entendu les pesticides et les traitements phytosanitaires et conserver des haies et des zones naturelles. Même un petit jardin ou un balcon peut être utile pour nos abeilles.
1: Merci Mathieu Cuche-Rousset, devoignier paysagiste.
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1: Bonjour, à Luxeuil, la communauté de communes recrute un gestionnaire des ressources humaines en CDD à temps plein à partir du 1er septembre. Le poste comprend de nombreux avantages et la possibilité de télétravailler. Vous assurez la gestion administrative des ressources humaines pour une soixantaine d'agents. Vous gérez entre autres la paye, les recrutements, les formations, les contrats de travail ainsi que les frais de déplacement. Vous avez de l'expérience dans les ressources humaines et connaissez le fonctionnement des collectivités territoriales. Vous maîtrisez les outils informatiques et possédez de bonnes capacités rédactionnelles. Vous êtes rigoureux, autonome, organisé et discret avec de bonnes qualités relationnelles. À Vesoul, le lycée Étienne Munier recrute un assistant d'éducation en CDD d'un an à 17h30 par semaine. Le salaire est de 950 euros brut par mois et des déplacements sont à prévoir de temps en temps sur le département. On vous demande donc d'avoir le permis. Vous assurez la surveillance et l'encadrement des élèves à l'internat en soirée et de nuit. Vous veillez au respect du règlement intérieur et accompagnez les élèves dans leur travail personnel afin de favoriser leur réussite. Vous savez faire respecter les règles et travailler en équipe. Vous êtes à l'écoute, réactif, doté d'un bon sens des responsabilités et de capacités de médiation, les débutants sont acceptés. À Lure, Tout-au-Propre recrute un agent d'entretien à domicile en CDI de 25 heures par semaine. Vous travaillez les week-ends et les jours fériés pour un salaire de 12 euros brut de l'heure et vous avez également le droit à une complémentaire santé, un plan d'épargne retraite et des indemnités kilométriques. Vous réalisez des prestations de nettoyage et d'entretien au domicile des clients sur le secteur de Lure et jusqu'à 30 km aux alentours. Il est donc nécessaire que vous ayez le permis et une voiture. Vous assurez un service de qualité tout en respectant les consignes de l'entreprise et entretenez une relation de confiance avec les clients. Vous savez entretenir un logement, nettoyer les surfaces et respecter les normes de sécurité. Vous êtes autonome, organisé, rigoureux et ponctuel. Une première expérience est un plus, mais les débutants sont acceptés. Pour postuler, rendez-vous sur francetravail.fr.
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1: Bonjour, tous les mardis soirs 2 juillet et août, le mardi nuit de Luxeuil avec au programme de nombreuses animations. Pascaline du service d'animation de l'Office du tourisme de Luxeuil.
2: Nos animations musicales entre bal pour danser et puis soirée musette, soirée bal populaire ou encore le groupe Cassette qui viendra nous rendre visite. On retrouve nos invités qu'on a l'habitude, BA 116 avec le cockpit d'avion, la marine nationale, l'armée de terre et aussi Comptoir Radio qui sera présent sur le marché. Et on retrouve aussi tous les sites remarquables du goût qui nous entourent parce qu'on est un pays de gastronomie avec l'andouille du Val d'Ajol, les cerises de Fougerolles, le jambon de Luxeuil, le pâté truite des abbesses de Remiremont et les productions comme Gruyère de France et Cancoyote en Haute-Saône. Le mardi 28 juillet, si vous avez vos placards remplis d'éco-cups qui ne servent pas, le marché est là pour leur donner une seconde vie. Et ça, c'est en partenariat avec la Comcom du Pays de Luxeuil. On a des animations pour les enfants avec des jeux en bois, des baptêmes à poney ou même un manège. Et puis, on retrouve de la musique transgénérationnelle avec, bien sûr, les bals qui font danser tout le monde, des soirées spéciales jeunes qui font toujours le succès avec les soirées années 80. Et puis, par exemple, aussi pour ceux qui aiment les soirées musette et accordéon, le 28 juillet.
1: Le marché de nuit de Luxeuil, c'est tous les mardis soirs de juillet et août avec des jeux en bois, des concerts, des expositions et de nombreux stands de restauration et d'artisanat.

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1: Bonjour, c'est l'une des spécificités du lycée Lumière de Luxeuil-les-Bains. L'établissement organise des sessions de formation BAFA pour ses élèves. C'est en partenariat avec les Francas de la Haute-Saône. Frédéric Duhamel, animateur départemental aux Francas et formateur BAFA.
2: L'objectif, c'est de former déjà des animateurs volontaires, et d'avoir un vivier d'animateurs disponible pour nos centres de Haute-Saône. Alors, il y a eu une première phase où on a présenté le BAFA à tous les lycéens qui étaient volontaires. Ils sont venus sur le temps du midi, on leur a présenté ce qu'était la formation BAFA. Suite à ça, ils ont déposé un dossier de candidature pour pouvoir intégrer la formation. Ils ont un premier stage de base, donc c'est celui de 8 jours, c'est celui où on est là. Le

0: pour les élèves un stage pratique dans un périscolaire agréé. Dès lundi, d'importants travaux débuteront tout l'été aux abords du collège Jacques Brel et du lycée Pontarché à Vesoul. Objectif, améliorer la sécurité des élèves en créant un pôle multimodal. 15 quais seront réservés aux bus scolaires, tandis que les piétons, les cyclistes et les voitures disposeront chacun de leur propre espace de circulation. Plus d'une cinquantaine de places de stationnement seront également aménagées. Le chantier doit être terminé avant la rentrée scolaire. À partir de septembre, la région Bourgogne-Franche-Comté renforce son soutien aux jeunes agriculteurs. La dotation pour l'installation sera de 65 000 euros. L'objectif est de faciliter les nouvelles installations alors que près d'un agriculteur sur deux partira à la retraite dans les prochaines années. La région veut ainsi encourager le renouvellement des générations et aider les jeunes exploitants à créer des fermes solides, capables de faire face aux défis économiques et climatiques, une aide présentée comme la plus élevée de France. Ce samedi à partir de 16h se déroule le festival de Haute-Comté à Fougerolles, place du Château-Bresson. Rachida Laoufi-Saber est vice-présidente en charge de la culture à la Comcom de Haute-Comté. Pour elle, le moment fort, c'est le concert avec les chansons du village.
1: Magnifique projet qui part des habitants. Des artistes ont partagé du temps avec eux. C'est des habitants d'Alincourt et pas Savon-la-Rochère. Donc ils ont écouté le récit, transformé de manière humaine une chanson de ces deux villages qui sera présentée sur scène. Donc c'est pas seulement une aventure d'artiste, c'est vraiment une aventure humaine où les artistes et les habitants vont ensemble vous présenter leur chanson du village, mais on profite de ce temps-là pour aussi avoir à l'oreille les deux artistes du partenariat qu'on a avec le Théâtre Edwige Feuillère.
0: Les habitants seront sur scène avec les groupes Orage et Tachka. Jusqu'à mi-août, les habitants de Fougerolles-Saint-Valbert pourraient apercevoir un hélicoptère survoler la commune à basse altitude. Cette opération a pour but d'inspecter le réseau électrique moyenne tension. L'objectif, vérifier l'état des lignes et des équipements et repérer d'éventuelles anomalies, comme des poteaux endommagés ou encore de la végétation trop proche des câbles. Ces vols réalisés selon les conditions météo permettront de préparer les futurs travaux d'entretien et de sécurisation du réseau afin de limiter les risques de panne et améliorer la qualité de distribution de l'électricité. Ce samedi, c'est le lancement de la saison estivale de la base de la Saline à Lure. Une journée festive pour le début des vacances scolaires. Un événement gratuit, Philippe Colneau, vice-président à la Comcom en charge des loisirs du pays de Lure.
2: À partir de 10h, donc on aura des animations sur place, tir à l'arc, 17h, 21h, on aura le marché des producteurs, 24 stands qui seront présents sur cette base, dont 5 points de restauration, concert le soir avec Aurel Kay.
0: Ça sera un bel événement, c'est demain.
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0: Cet après-midi, le soleil s'installe dans les Vosges chaunoises pour tout le week-end. Nous aurons 27 degrés à Luxeuil, Saint-Loup, Bethoncourt-les-Brottes, 27 à Sceaux et Andornay, 28 à Vesoul. Demain, un samedi ensoleillé jusqu'à 24 le matin, 30 l'après-midi. Dimanche, c'est un copier-coller. Soleil, 24 le matin, 30 l'après-midi.
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1: Bonjour Sandrine.
2: Bonjour.
1: De la DIL 70-90 à Vesoul, au moment de faire l'état des lieux de sortie de notre logement, le propriétaire ne vient pas, que faut-il faire ?
2: Il faut déjà être sûr que vous avez bien délivré votre congé par lettre commandée et avoir précisé une date de remise des clés. Donc si le propriétaire ne se présente pas effectivement le jour convenu, nous vous conseillons dans ce cas-là fortement de renvoyer les clés par lettre commandée et accusé de réception et bien préciser, accompagné d'un courrier de votre part, précisant que c'est le propriétaire qui n'est pas venu au rendez-vous convenu et que par conséquent que c'est lui qui est à l'origine de la non-remise des clés. Et dans ce cas-là, il ne pourra pas exiger les loyers au-delà de la date prévue pour la remise des clés. Donc là, il suffira d'attendre après un délai d'un mois, hein, puisque en location, le bailleur a un mois pour restituer des pots de garantie. Donc, passé le délai d'un mois, vous renverrez une seconde lettre commandée en mettant en avant que vous avez rendu le logement dans le même état qu'à l'entrée et que vous exigez le remboursement de votre dépôt de garantie.
1: Merci Sandrine de la DIL 70-90.
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2: Bonjour, au Val d'Ajol, l'association Prestataire recrute un aide à domicile en CDD à mi-temps de 2h30 par semaine et le poste est à pourvoir dès maintenant. Le salaire est de 12 euros brut de l'heure avec une indemnité de transport. Vous assurez l'entretien courant du logement, notamment le nettoyage des sols et des surfaces dans les pièces de vie, ainsi que l'entretien du linge au domicile des bénéficiaires. Vous connaissez les règles d'hygiène et de propreté et vous avez le permis. Vous êtes organisé, autonome, discret, à l'écoute et doté d'un bon sens du service. Les débutants sont acceptés. À Lure, l'association Sésame recrute un psychologue en CDI de 15 heures par semaine. Le salaire est fixé selon la convention collective et vous bénéficiez aussi de tickets resto, d'une mutuelle, de congés supplémentaires et des avantages du CSE. Vous réalisez des entretiens avec les familles, des évaluations et bilans psychologiques, accompagnez les personnes suivies et apportez un soutien clinique aux équipes éducatives. Vous avez un niveau Bac plus 5 en psychologie et vous avez le permis. Vous avez des compétences en accompagnement psychologique, en évaluation clinique et en rédaction de bilan. Les débutants sont acceptés. À Saint-Loup, le restaurant Rémy recrute un serveur en CDI à temps plein. Vous travaillez les services du midi toute la semaine ainsi que les services du soir les vendredis et samedis pour un salaire de 13 euros brut de l'heure. Vous assurez la mise en place de la salle, l'accueil des clients, la prise de commande, le service à table, l'encaissement et le débarrassage. Vous pouvez également participer à la plonge de temps en temps. Vous êtes à l'aise avec la relation client, appréciez le contact avec le public et vous avez déjà de l'expérience dans le domaine. Pour postuler, ce sera sur francetravail.fr.
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2: Bonjour, cette semaine, le Festival de la Haute-Comté, les marchés de nuit de Luxeuil et la fête de la Saline. Samedi, c'est la fête de la Haute-Comté au château Bresson de Fougerolles. De nombreuses animations ainsi que des concerts, notamment des groupes Tashka et Orage. Pour clôturer, il y aura un spectacle autour des chansons du village. Le retour des marchés de nuit à Luxeuil tous les mardis soirs de juillet et août. Des animations musicales avec notamment des bals dansants et le groupe Cassette, mais aussi le cockpit d'avion de la BA116. Les enfants vont aussi pouvoir en profiter via des jeux en bois et un manège. Vendredi, visitez la brûlerie de Rayon pendant environ 1h30 pour découvrir la torréfaction ainsi que la chocolaterie. Au cours de la visite, explorez les différents processus de fabrication et une dégustation aura lieu à la fin de la visite. Vous pouvez vous inscrire auprès de l'Office du tourisme de Luxeuil.

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1: Bonjour, visite de la Brûlerie d'Oyon, nocturne au parc animalier de Fougerolles et les visites guidées de la distillerie de Vaille, Lucie de l'Office du tourisme de Luxeuil.
2: Vendredi 3 juillet, l'Office de tourisme vous propose une visite 2 en 1 avec la Brûlerie d'Oyon. En 1h-1h30, vous découvrirez l'univers de la torréfaction puis la gourmandise de la chocolaterie. Les ateliers, les explications et les origines des produits, les processus de fabrication, une démonstration de torréfaction et enfin une dégustation sur place. Une visite pleine de saveurs à ne pas manquer, les inscriptions sont à prendre auprès de l'Office de tourisme. Le mercredi 8 juillet, c'est le retour tant attendu des nocturnes du parc animalier à Fougerolles-Saint-Valbert. À la tombée de la nuit, notre animateur Philippe vous guide dans le parc à la découverte des animaux nocturnes, les amphibiens, les rapaces ou encore les chauves-souris. Une sortie insolite et hyper enrichissante au cœur de la forêt. Attention, les réservations sont obligatoires et les places partent très très vite. Inscrivez-vous auprès de l'Office de tourisme. Cet été, profitez des visites guidées gratuites de la distillerie de Voile. Du lundi au vendredi à 10h30 et 15h30, rendez-vous sur place pour 30 minutes de découverte de la fabrication des eaux de vie. De la mise en œuvre des fruits, la distillation dans les alambics de cuivre au grenier de vieillissement, puis la mise en bouteille. La visite se poursuit du côté de la boutique avec une dégustation des produits phares de la distillerie. C'est sans réservation, il suffit de se présenter à l'heure chez De Voile.
1: Le vendredi, la visite de la Brûlerie d'Oyon. Le mercredi, la nocturne au parc animalier de Fougerolles. Et les visites guidées gratuites de la distillerie de Voile du lundi au vendredi. Toutes les informations auprès de l'Office du tourisme de Luxeuil.

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1: Quel est votre meilleur souvenir à l'école primaire ?
2: Mon meilleur souvenir à l'école, c'est cette année, car la maîtresse est très gentille et nous fait faire plein de jeux et plein de dessins.
3: Quand j'ai rencontré ma meilleure amie en moyenne section, au début je la détestais, mais après on s'est rangés ensemble et on est devenus les meilleurs amis du monde.
4: Quand je suis devenue amie avec Lucas et Antoine.
5: On était en CP, on était tous en queue leu-leu et il n'y avait qu'une personne qui ne voulait pas la faire.
6: C'est quand on a fait un tournoi en CE1 et qu'on a gagné la finale car c'était du handball.
7: Les billes car c'est génial. On peut prendre les billes des autres quand on les tique et de ça.
8: Moi, mon meilleur souvenir, c'était quand on avait fait plein de petits tournois de hand et on avait gagné la coupe et on l'a encore.
9: Moi, c'est quand on avait gagné la coupe aussi avec l'école. On avait fait plein de petits tournois sur toute la journée.
10: Moi, mon meilleur souvenir, c'était en maternelle. C'est quand j'ai rencontré Elisa parce que c'est ma meilleure amie.

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1: Bonjour Morgane Filiza.
2: Bonjour.
1: Manager du commerce à Lure, cet été, le centre-ville de Lure fait le plein d'animations. La première, l'expo cachée.
2: Comme chaque année, on réalise une expo cachée avec les commerçants du centre-ville participants. Donc il y en a une depuis 2022, c'est une thématique différente chaque année. Et cette année, forcément, c'est sur la Coupe du Monde de football 2026. Donc le principe, c'est d'aller retrouver les différentes nations de la Coupe du Monde dans les vitrines des commerces participants, récupérer un bulletin en mairie, dans les commerces ou à l'office de tourisme, d'associer chaque commerce aux nations trouvées. Il faut trouver au moins 10 nations pour pouvoir remplir son bulletin et participer au tirage au sort en vue de gagner des cadeaux.
1: Une soirée spéciale le 17 juillet.
2: C'est à Périlure, mais spéciale parce qu'un peu format différent que les autres années. Il y aura une soirée à la suite du passage du Tour de France, donc le vendredi 17 juillet, à partir de 17h30 sur le parvis de l'Auditorium, place de la Libération, avec 3 concerts différents, espace restauration et buvette, donc vraiment ambiance festive, quoi.
1: Et l'opération Éclipse du 12 août.
2: Exactement, on a une éclipse qui est une sorte d'éclipse qui n'est pas apparue depuis 99, je crois. Et du coup, on fait une opération spéciale commerciale en centre-ville avec une vingtaine de commerçants participants. Il y aura des promos lunaires dans ces commerces de proximité. Donc, on communiquera bien sûr sur chacun d'entre eux et il y aura des visuels qui vont être diffusés sur les réseaux sociaux. Et il y aura un jeu concours. Donc, il suffira de se munir d'un petit bulletin, pareil, disponible en mairie ou dans les commerces participants, d'aller dépenser au moins 5 euros dans un des commerces participants. Donc, il y aura la liste sur les bulletins pour participer à un tirage au sort, bien garder son justificatif de paiement. Et il y aura aussi des lots à gagner. Il y aura également de la sonorisation dans les rues du centre-ville et puis les restaurants et bars qui feront des cocktails, boissons et menus spéciaux par rapport à cette éclipse du mercredi 12 août.
1: Vous retrouvez la programmation complète sur le site de la ville de Lure et sur leurs réseaux sociaux.
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1: Bonjour Julie.
2: Bonjour.
1: Julie Dateux, experte en recrutement basée à Vesoul. Parlez-moi de vous.
2: Parlez-moi de vous, c'est la première question d'un entretien et c'est aussi celle qui peut vous faire perdre vos moyens. Vous vous demandez par où commencer, ce qu'il faut dire, ce qu'il vaut mieux garder pour plus tard et parfois vous avez peur d'en dire trop ou pas assez. Le recruteur ne vous demande pas de raconter toute votre vie. Il cherche surtout à comprendre votre parcours professionnel, ce que vous savez faire et ce que vous recherchez aujourd'hui. Le plus simple, c'est de préparer une réponse en trois temps. 1. Expliquez clairement d'où vous venez professionnellement, votre métier, votre secteur ou votre dernière expérience importante. 2. Mettez en avant deux ou trois compétences que vous maîtrisez vraiment. Cela peut être le contact client, l'organisation, le travail en équipe, la gestion des priorités, la technique ou votre capacité à vous adapter. 3. Terminez par ce que vous recherchez aujourd'hui. C'est cette partie qui permet de faire le lien avec le poste. Par exemple, vous pouvez dire que vous recherchez un poste plus proche de vos compétences, une entreprise pour vous investir dans la durée ou un environnement dans lequel vous pourrez continuer à apprendre. Ne récitez pas votre CV dans l'ordre comme une liste de dates. Le recruteur l'a déjà sous les yeux. Ce qu'il attend, c'est que vous l'aidiez à comprendre votre parcours. Ne vous excusez pas, ne dites pas tout de suite « je n'ai pas beaucoup d'expérience, mon parcours n'est pas logique ». Même si votre parcours est atypique, présentez-le simplement avec des faits sans vous dévaloriser. La bonne astuce est de s'entraîner à la maison sans apprendre par cœur.
1: Merci Julie Dateux, experte en recrutement basée à Vesoul.

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1: Bonjour, à Lure, Burger King recrute un équipier polyvalent en alternance à 35 heures par semaine. Le salaire va de 900 à 1800 euros bruts par mois et vous bénéficiez d'une mutuelle, des avantages du CSE et de réduction dans les restaurants de l'enseigne. Vous accueillez les clients, préparez et servez les produits, participez à l'entretien du restaurant et appliquez les règles d'hygiène et de sécurité. Vous travaillez au sein d'une équipe et êtes formé tout au long de votre parcours. Vous préparez un CAP, un titre pro ou un bac dans le commerce, le management ou la restauration. Vous êtes rigoureux, réactif, avez le sens du service et appréciez le travail en équipe, les débutants sont acceptés. À Luxeuil, la communauté de communes recrute un gestionnaire des ressources humaines en CDD à temps plein à partir du 1er septembre. Le poste comprend de nombreux avantages et la possibilité de télétravailler. Vous assurez la gestion administrative des ressources humaines pour une soixantaine d'agents. Vous gérez entre autres la paye, les recrutements, les formations, les contrats de travail ainsi que les frais de déplacement. Vous avez de l'expérience dans les ressources humaines et connaissez le fonctionnement des collectivités territoriales. Vous maîtrisez les outils informatiques et possédez de bonnes capacités rédactionnelles. Vous êtes rigoureux, autonome, organisé et discret avec de bonnes qualités relationnelles. À Luxeuil toujours, l'Académie de Besançon recrute un professeur remplaçant en génie mécanique dans le cadre d'un CDD d'un an à mi-temps pour 18 heures de cours par semaine, la rémunération étant de 2200 euros bruts par mois. Vous assurez l'enseignement en sciences de l'ingénieur option mécanique, préparez les cours, évaluez les élèves et participez au travail de l'équipe pédagogique ainsi qu'aux échanges avec les familles. Vous avez au moins un bac et des compétences en génie mécanique, notamment dans les domaines de la maintenance, de la production, de l'assemblage et des systèmes aéronautiques. Vous aimez transmettre vos connaissances et travailler avec les jeunes. Les débutants sont acceptés et pour postuler, francetravail.fr.
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1: Bonjour, ce samedi au Château-Bressot à Fougerolles, c'est le festival de la Haute-Comté. De nombreuses activités et associations sont au rendez-vous. La vice-présidente de la communauté de communes de la Haute-Comté, en charge de la culture et de la vie associative, Rachida Laoufi Saber.
2: Les deux concerts sont la restitution justement des chansons du village. C'est un magnifique projet qui part des habitants. Donc les deux artistes du Théâtre Edwige Feuillère ont partagé du temps avec eux. Ils ont écouté le récit, transformé une chanson du village, représentée sur scène. Donc c'est pas seulement une aventure d'artiste, c'est vraiment une aventure humaine où les artistes et les habitants vont ensemble vous présenter leur chanson du village. Pour clôturer, la goguette d'enfer de la compagnie La Marginale, un spectacle donc drôle, décalé, participatif surtout, qui justement revisite avec plein d'humour des chansons connues pour à la fois nous faire réfléchir, nous faire rire et faire chanter le public.
1: Le festival de la Haute-Comté, c'est ce samedi au Château-Bressot de Fougerolles. Différents spectacles et concerts seront au rendez-vous. Toutes les informations auprès de la communauté de communes de la Haute-Comté.

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1: Bonjour Michel Chipot.
2: Bonjour.
1: Je fais une recherche sur Internet, une autre personne fait une recherche sur Internet et il est possible qu'on n'ait pas la même chose.
2: C'est vrai que quand on fait une recherche sur Internet, on pense voir les mêmes choses que tout le monde. En réalité, ce n'est pas forcément le cas. Deux personnes peuvent taper exactement la même chose et obtenir des résultats différents. Alors pourquoi ? Parce que les moteurs de recherche comme Google, Bing ou autres personnalisent ce qu'ils vous affichent. En fonction de ce que vous avez déjà recherché, des sites que vous consultez régulièrement, de votre localisation et même parfois de votre profil. Résultat, on ne vous montre pas la vérité, on vous montre ce qui a le plus de chances de vous intéresser. C'est ce qu'on appelle les résultats par pertinence. C'est pratique, mais attention, ça a un effet secondaire. On voit quasiment toujours les mêmes types de contenus, les mêmes avis, les mêmes sources, sans forcément s'en rendre compte. Petit à petit, on a l'impression que tout le monde pense la même chose, alors qu'en réalité, on voit juste une version filtrée du web. Un bon réflexe, variez vos sources. Changez les mots-clés que vous utilisez, consultez plusieurs sites, plusieurs moteurs de recherche, parce que sur Internet, vous ne verrez pas forcément le monde tel qu'il est, mais une version qui a été adaptée pour vous.
1: Merci Michel Chipot de DSI Evolution à Vesoul.

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1: Bonjour, à Lure, le BIR recrute un serveur en CDI à temps plein. Le poste comprend des horaires décalés avec du travail les week-ends et les jours fériés et la rémunération est de 1900 euros brut par mois. Vous assurez l'accueil des clients, la prise de commande, le service, l'encaissement, la préparation d'encas ainsi que l'entretien des espaces de restauration. Vous travaillez 4 soirs par semaine dont 2 en autonomie. Vous êtes motivé, investi, passionné par le service et avez le sens du contact client. Vous savez travailler en équipe tout en étant autonome lorsque nécessaire. Les débutants sont acceptés. À Luxeuil, la Pomme d'Or recrute un commis cuisine en CDI de 39 heures par semaine. Le salaire est de 2100 euros brut par mois à négocier selon votre expérience et vos compétences. Vous intégrez la brigade de cuisine sous la responsabilité du chef et participez à la préparation de plats de cuisine traditionnels. Vous intervenez notamment sur la préparation des desserts, le dressage des assiettes et veillez au respect des règles d'hygiène et de sécurité alimentaire. Vous avez un CAP ou un BEP en cuisine et au moins 6 mois d'expérience. Vous maîtrisez les techniques de préparation et de cuisson. Faites preuve de rigueur, d'organisation et appréciez le travail en équipe. Une formation peut être proposée avant l'embauche pour compléter vos compétences. À Saint-Sauveur, l'entreprise Humboldt recrute un manœuvre en aménagement d'aires de jeu en CDD de 6 mois évolutif selon les besoins. Vous travaillez 36 heures sur 4 jours du lundi au jeudi et la rémunération est fixée selon la convention du BTP. Des déplacements fréquents sont à prévoir sur le secteur régional. Vous devez donc avoir le permis voiture et le permis poids lourd constitue un petit plus. Vous participez à la pose et à l'aménagement d'aires de jeu, de terrains multisports et de mobilier urbain. Vous intervenez sur les travaux de terrassement, le montage des équipements, la petite maçonnerie ainsi que la mise en place des différents revêtements de sol. Vous avez au moins un an d'expérience dans les travaux publics, vous êtes rigoureux, sérieux, ponctuel et appréciez le travail manuel. Pour postuler, rendez-vous sur francetravail.fr.
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1: Bonjour, c'est la saison touristique à Lure avec une visite guidée autour de l'étang de la base de la Saline, à Manivernois le sentier de la Reine et des sorties guidées dans le Vieux Lure. Charlotte Malivernet, chargée de mission d'attractivité et de tourisme de l'Office du tourisme de Lure.
2: Un qui se déroulera le 23 juillet à 20h30 autour de l'étang côté nautique de la base de la Saline à Lure. Vous serez guidé par un comédien qui vous fera faire le tour de l'étang et vous permettra de découvrir l'étang, son environnement, au travers de jeux et surtout d'une histoire qu'il va vous raconter. Deuxième rendez-vous, le samedi 22 août à 10h, à Manivernois, puisque là, l'objectif, c'est de déambuler sur une partie du sentier de la Reine. Nous serons guidés par Pablo Béag, qui est guide conférencier, spécialiste de la botanique et de l'histoire. Et il guidera les familles, puisque là, c'est principalement destiné aux enfants et à leurs parents, pour découvrir toujours l'environnement, la faune, la flore, au travers d'énigmes, de contes, etc. Et donc, ces deux rendez-vous du terroir, ils sont complétés par une dégustation de produits du terroir, de produits sous signe de qualité qu'on retrouve en Haute-Saône. L'Office de tourisme proposera aussi des sorties guidées dans le Vieux Lure, donc ce sera animé par Alain Guillaume de l'association La Charle, sur deux matinées, le samedi 25 juillet à 9h et le mercredi 19 août à 9h. Il proposera de les guider et de leur présenter tous les points d'intérêt du centre-ville de Lure. Les vendredis animés, donc, qui sont au cœur du programme estival de la base de la Saline. On aura la chance d'avoir des artisans, des producteurs du territoire, des alentours, pour mettre en place ce beau marché.
1: Le jeudi 23 juillet à 10h30, la visite guidée de l'étang de la base de la Saline de Lure. Samedi 22 août à 10h, visite du sentier de la Reine à Manivernois. Et les sorties guidées au Vieux Lure, samedi 25 juillet à 9h et mercredi 19 août à 9h.

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